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1: Amis auditeurs, mesdames et messieurs, soyez les bienvenus dans cette nouvelle édition de notre programme. Dans son exhortation précédant la prière de l'Angélus dimanche à Place Saint-Pierre, le pape Léon XIV a invité les fidèles à être des témoins humbles et joyeux de l'amour du Christ. Et cette relation d'amour avec le Seigneur exige au moins trois choses, le détachement, la perte et l'accueil. Nous en saurons davantage dans quelques instants. Le pape qui, au thème de la prière mariale de l'Angélus, a réaffirmé sa proximité et sa solidarité avec les populations vénézuéliennes, victimes d'un double séisme ces jours-ci faisant plus de 1400 morts. Et puis les travaux du consistoire extraordinaire qui ont réuni les cardinaux venus des quatre coins du monde se sont refermés samedi soir au Vatican. Léon XIV a prononcé son discours de clôture axé sur l'espérance, la synodalité et la responsabilité de l'Église dans un monde marqué par la guerre et une crise des relations humaines. Dans la suite de cette édition, nous reviendrons sur les temps forts de l'actualité de l'Église en Afrique au cours de la semaine écoulée. Publié le 25 mai dernier, à l'occasion du 135e anniversaire de Novum Novarum, la première encyclique Magnificat Humanitas du pape Léon XIV sur la protection de la personne humaine à l'ère de l'intelligence artificielle, est un appel à préserver une humanité magnifique habitée par Dieu en promouvant la vérité, la dignité du travail, la justice sociale et la paix. Dans cette édition, nous initions la lecture de cette lettre encyclique.
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1: L'amour véritable avec le Christ exige le détachement, la perte et l'accueil. Dans son exhortation avant la prière de l'Angélus dimanche à Place Saint-Pierre, le pape Léon XIV a expliqué comment s'engager à suivre le Christ. Il faut se détacher des liens, être prêt à perdre un peu de soi-même pour faire de la place à l'autre et accueillir. L'amour, c'est aussi une perte, dit-il, difficile à comprendre à notre époque, où perdre semble être une faiblesse et où l'on est obsédé par l'avoir et le posséder. Ce n'est qu'en se donnant soi-même que l'on peut faire naître une vie nouvelle dans les relations. Alexandra Sigo.
3: Per portare frutto, l'amore richiede almeno tre cose: il distacco, la perdita e l'accoglienza.
4: Pour porter du fruit, l'amour exige au moins trois choses: le détachement, la perte et l'accueil. D'abord, le détachement, explique le pape, à l'image des disciples du Christ qui durent se libérer de tout lien pour partir en mission et se consacrer à leur œuvre de diffusion de la foi. Mais cela vaut pour chacun, indique Léon XIV, même les liens affectifs les plus importants trouvent leur plénitude grâce à l'amour que le Christ nous offre. L'évêque de Rome reprend l'image de saint Augustin d'un laboureur qui perd temporairement ce qu'il sème. De plus, l'amour n'est véritable que s'il est don de soi, explique Léon XIV, lorsque nous sommes prêts à perdre un peu de nous pour faire de la place à l'autre. De même que Jésus donna sa vie pour les hommes, insiste le Saint-Père, si nous vivons dans la logique du don, nous serons nous aussi capables de faire naître une vie nouvelle dans nos relations. Enfin, l'amour exige l'accueil qui se manifeste par de petits gestes sans cesse renouvelés, la disponibilité pour l'autre et le service d'autrui. En accueillant ceux qui viennent au nom de Jésus, on accueille Jésus lui-même. L'amour pour le Seigneur passe toujours par l'accueil des frères.
3: L'accoglienza dei fratelli.
1: Et à l'issue de la prière mariale de l'Angélus, dans un appel lancé en espagnol, le pape a dit « Priez pour les victimes du tremblement de terre ». Léon XIV réitère ainsi sa solidarité avec le pays frappé par un violent double séisme qui a fait jusqu'à ce jour plus de 1400 victimes. De même, le pape a exprimé sa gratitude et ses encouragements à tous ceux qui œuvrent avec générosité aux opérations de recherche et de secours. Au lendemain des secousses, le pape Léon XIV a envoyé une aide de 100 000 euros par l'intermédiaire de l'aumônerie apostolique aux responsables de l'Église du pays. Déjà samedi, lors de son discours de clôture du consistoire extraordinaire au Vatican, le Saint-Père avait exprimé sa solidarité ainsi que celle de l'ensemble du collège cardinalis envers le peuple vénézuélien. Et revenons justement sur la clôture de ce consistoire extraordinaire convoqué par le pape Léon XIV les 26 et 27 juin au Vatican et qui a réuni 178 cardinaux. Dans son intervention, le souverain pontife est revenu sur les thèmes abordés en salle, notamment la non-violence, la pauvreté, le multilatéralisme, les jeunes, la famille, le bien commun et la guerre, qui n'est pas seulement un conflit entre États, mais qui naît d'une culture de la puissance qui utilise l'économie, la technologie et la religion. Céline Mérieux.
4: Au cœur de son discours, le souverain pontife a notamment insisté sur le fait que la synodalité ne doit pas être comprise comme une méthode organisationnelle ou une succession de réunions, mais comme une manière d'être Église. Il a donc demandé aux cardinaux de promouvoir la mise en œuvre du processus synodal dans leurs églises particulières en favorisant une compréhension authentique de celle-ci. Aussi, le pape a particulièrement mis en avant la situation des jeunes, dont la quête de sens et d'authenticité, et dans certains cas la souffrance qui les conduit même à mettre fin à leurs jours, représente l'une des blessures les plus profondes de notre temps. Soulignant également l'importance de la famille en tant qu'école des relations, de la solidarité et de l'espérance, le Saint-Père a annoncé une rencontre en octobre avec les responsables des églises orientales et les représentants des conférences épiscopales afin d'évaluer l'accueil réservé à Amoris Laetitia, à laquelle participeront également des familles. Dans son intervention, Léon XIV a également rapporté les inquiétudes des cardinaux face aux guerres, à la pauvreté, aux injustices et à la violence qui touchent de nombreux peuples à travers le monde. Et l'évêque de Rome d'ajouter qu'ils ont saisi l'un des enseignements de l'encyclique Magnifica Humanitas, la guerre ne naît pas seulement des conflits entre États, mais d'une culture du pouvoir qui imprègne les relations humaines, l'économie, la politique, la technologie et même la religion. Ainsi, au terme de son discours, Léon XIV a fait sien l'appel unanime issu du consistoire et a invité les cardinaux à le transmettre à toutes les églises et à tous les peuples du monde. « Dieu continue d'ouvrir des chemins de réconciliation et de paix dans l'histoire », a-t-il déclaré. « Nous avons la responsabilité de les parcourir avec courage et d'aider le monde à les reconnaître ».
1: Voilà, et le pape Léon XIV présidera lundi 29 juin une messe en la solennité des saints apôtres Pierre et Paul en la basilique Saint-Pierre à 9h30 heure de Rome, messe au cours de laquelle il remettra le pallium aux nouveaux archevêques métropolitains. Passons à présent à la rétrospective de l'actualité de l'Église en Afrique. Fabrice Baguendekéré.
5: Eh bien oui, retour sur quelques événements qui ont marqué l'actualité de l'Église sur les continents tout au long de la semaine qui vient de s'achever. Commençons par l'Assemblée plénière extraordinaire de la Conférence épiscopale nationale du Congo, tenue du 18 au 20 juin à Kinshasa, la capitale du pays. À l'issue de cette rencontre, les évêques congolais ont publié un message intitulé « La nation est en péril, dressons nos fronts, prenons le plus bel élan », exhortant les peuples congolais à la vigilance contre les manipulations politique tendant à obtenir le changement de la constitution et le prolongement du mandat de l'actuel pouvoir. On y revient avec Mgr Donatien Cholet, secrétaire général de la CENCO.
6: L'urgence pour la CENCO aujourd'hui, ce n'est pas le changement de la constitution, mais c'est la restauration de la paix, de l'unité, de l'intégrité territoriale et de la cohésion nationale. La CENCO n'est pas contre le principe de réforme constitutionnelle en termes de révision. La CENCO demande que cette révision prévue par la Constitution respecte les dispositions y afférentes à la Constitution. Alors l'article 219 dit clairement qu'on ne peut pas toucher, donc réviser la Constitution pendant l'état de guerre, l'état de siège. Et c'est la situation aujourd'hui. En fait, si je dois résumer le message des évêques, c'est simplement l'appel au respect de l'ordre constitutionnel, parce que cette campagne est une rébellion contre l'ordre constitutionnel.
5: Autre événement qui aura marqué l'actualité de l'Église en Afrique, la rencontre du Conseil national des œuvres pontificales missionnaires au Tchad. Cette entrevue évaluative qui a réuni du 16 au 21 juin tous les représentants diocésains des OPM a notamment abouti au constat d'une plus grande prise de conscience des fidèles de leur part de responsabilité dans l'animation missionnaire des leurs églises. Revenons-y avec Edouard Takadji, notre correspondant au Tchad.
7: Placée sous le thème « Un dans le Christ, uni dans la mission », cette rencontre a offert l'occasion de faire le bilan des activités réalisées par chaque diocèse durant l'année pastorale qui s'achève, mais également d'élaborer les livrets pour l'animation missionnaire. Le secrétaire général de la conférence des évêques du Tchad, Abbé Léandre Mbaye Deyo, assurant l'intérim du directeur national des œuvres pontificales missionnaires, invite les responsables diocésains à tenir ferme dans leur engagement.
8: Nous repartons vers nos différents diocèses et nos différentes paroisses avec un feu renouvelé. Le feu de l'espérance pour continuer à bâtir une église missionnaire malgré les limites.
5: Retour aussi avec Paul Valéry Mendogo, notre correspondante au Cameroun sur l'œuvre pastorale et sociale de l'église dans le diocèse de Batouri dans l'est du pays. Face aux conditions souvent précaires dans certaines zones, le diocèse de Batouri multiplie les efforts d'évangélisation intégrale en conjuguant action pastorale, promotion humaine et engagement social au service des populations les plus vulnérable.
9: Sous l'impulsion de Mgr Marcelin Marine Damiembe, évêque du diocèse de Batouri dans l'Est Cameroun, deux nouveaux centres de santé catholiques ont été inaugurés en l'espace d'une semaine. Après l'ouverture du centre de santé de la paroisse Saint-Michel de Kambélé, c'est la localité rurale de Boubara, près de Kété, qui dispose désormais de sa propre structure sanitaire. Par ailleurs, les jeunes du diocèse de Batouri ont participé un camp vocationnel au séminaire de Batouri. Enfin, le diocèse a vibré au rythme du congrès des dames apostoliques et la célébration du cinquantenaire de la fraternité Efata, événement clôturé par une messe présidée par Mgr Marcelin Marine Damiembe le 21 juin 2026. L'évêque a appelé les fidèles à un engagement chrétien plus authentique.
5: Retour enfin sur la messe de clôture de l'année académique au sein de l'École catholique internationale de prière et d'évangélisation jeunesse Bonheur de Toribosito, une école de formation spirituelle, théologique, morale et missionnaire pour les jeunes au Bénin. Au cours de la messe présidée par Mgr Roger Ngbedji, archevêque de Cotonou et président de la conférence épiscopale du Bénin, 32 jeunes de diverses nationalités ont reçu leur envoi en mission, formant ainsi la 12e promotion de l'école. On retrouve à ce propos juste Alain, notre correspondant au Bénin.
10: Ils sont de 6 nationalités africaines, Ghana, Côte d'Ivoire, Mali, Burkina Faso, Rwanda, Bénin, les 32 jeunes de cette 12e promotion qui achèvent l'expérience d'une année pour Dieu proposée par cette école. Dans son homélie, Mgr Roger Ngbedji les a invités à devenir des ambassadeurs du Christ dans le monde.
11: En venant vous former ici, vous devenez désormais les ambassadeurs du Christ auprès de cette jeunesse pour lui dire que non, la vie de l'homme ne se limite pas à la recherche de l'emploi, de l'argent, des biens matériels de ce monde, mais la vie de l'homme, pour qu'elle ait un sens, commence d'abord par cette recherche permanente d'une vie d'intimité profonde avec Dieu.
1: Publié le 25 mai dernier, à l'occasion du 135e anniversaire de Nerum Navarum, le pape réfléchit dans sa première encyclique Magnifica Humanitas à la doctrine sociale de l'Église à l'ère de l'intelligence artificielle. Un appel à préserver une humanité magnifique habitée par Dieu en promouvant la vérité, la dignité du travail, la justice sociale et la paix. À l'ère numérique, il faut désarmer l'intelligence artificielle et dépasser la théorie de la guerre juste en relançant le dialogue et le multilatéralisme. Et nous initions dans cette édition la lecture de cette lettre encyclique par une première partie de l'introduction.
12: La magnifique humanité créée par Dieu se trouve aujourd'hui face à un choix décisif. Ériger une nouvelle tour de Babel ou bâtir la cité où Dieu et l'humanité habitent ensemble. Chaque génération

0: sachant que le mystère de l'homme ne s'éclaire vraiment que dans le mystère du Verbe incarné. Cette magnifique humanité devient en Jésus-Christ le chemin, la vérité et la vie, ouvrant à chacun de nous la voie vers la plénitude.
1: Fondée sur le Christ, pierre vivante, nous faisons l'expérience de l'action puissante et mystérieuse de l'Esprit-Saint, et nous croyons que tout effort humain authentique visant à coopérer avec lui pour le bien sera béni par le Père Céleste, en qui nous plaçons notre espérance. C'est pourquoi nous pouvons participer activement à toutes ces initiatives qui construisent un monde plus juste, et nous pouvons appeler d'autres personnes à collaborer avec nous dans la promotion du développement intégral de chaque être humain. Nous souhaitons entrer en dialogue avec tous les hommes et toutes les femmes de notre temps avec lesquels nous partageons les événements, les questions et les aspirations de l'humanité. Nous voulons trouver avec eux de nouvelles voies pour le bien commun et la promotion d'une vie digne pour tous. Cette attitude de dialogue fait partie intégrante de la vocation de l'Église, car celle-ci, constituée dans le Christ en quelque sorte comme le sacrement de l'union intime avec Dieu et de l'unité de tout le genre humain, reconnaît dans l'histoire le lieu où l'Évangile interpelle et accompagne l'expérience humaine.
0: C'est dans cet esprit qu'en 1891, Léon XIII a publié l'encyclique Rerum Novarum, dont nous célébrons cette année avec une profonde reconnaissance le 135e anniversaire. Par ce document, mon bien-aimé prédécesseur a donné une impulsion à cette réflexion sur la société, sur l'économie et sur la politique que nous appelons aujourd'hui la doctrine sociale de l'Église. Et lorsque certains objectaient que l'Église ne devait pas gaspiller son énergie en questions mondaines, mais se préoccuper de communiquer un message de vie éternelle, il répondait avec réalisme et sagesse que l'annonce de l'Évangile ne peut oublier la vie concrète des peuples. De nombreuses décennies se sont écoulées depuis, et le magistère, les pasteurs, les théologiens comme les fidèles ont continué à réfléchir aux questions sociales à la lumière de l'Évangile. Aujourd'hui, la doctrine sociale de l'Église est un patrimoine de sagesse où nous trouvons des principes pour penser, des critères pour discerner ou juger et des orientations concrètes pour agir. Elle se fonde sur l'Écriture sainte et sur la tradition. Ainsi, en dialogue avec les sciences, elle nous aide à analyser avec lucidité les défis du présent en identifiant les voies appropriées pour vivre un témoignage chrétien authentique dans la joie et au service du monde. Ce n'est pas un ensemble statique de concepts, mais un corpus vivant de vérité qui préserve et interprète la vocation de l'humanité à une vie pleine et juste. À cette tradition vivante, je désire donc ajouter ma voix en invoquant l'aide de l'esprit de sagesse qui habite le monde depuis son commencement.
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3: C'est la fin de cette édition. Merci de l'avoir suivi en notre compagnie. Au revoir et à très bientôt.
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1: Angélus de Léon XIV, hier, place Saint-Pierre, à l'issue du consistoire, le pape a appelé les fidèles à être des témoins du royaume de Dieu, invitant au détachement, au don de soi et à l'accueil de l'autre. Le pape a également invité à prier pour les victimes du séisme au Venezuela, dont le bilan ne cesse de s'alourdir. Les secours tentent toujours de retrouver des survivants, alors que le nombre de disparus s'élève à 50 000. Inquiétude en Afrique du Sud pour les immigrés, les mouvements xénophobes ont fixé à demain la date limite pour que les clandestins quittent le pays. Le gouvernement israélien reconnaît le génocide des Arméniens par l'Empire ottoman, ce qui déplaît fortement la Turquie, qui accuse Israël de poursuivre des motivations politiques. Et puis alors que l'armée ukrainienne multiplie les attaques de drones en territoire russe, retour dans notre dossier sur cette stratégie de Kiev dans le conflit qui l'oppose à la Russie, à suivre à la fin de ce journal.
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1: Bonjour. Le pape a donc exhorté les fidèles à être des témoins du royaume de Dieu et les a encouragés à vivre d'un amour fructueux, impliquant le détachement, le don de soi et l'accueil de l'autre. C'est ce qu'il a rappelé hier midi, place Saint-Pierre, lors de la prière de l'Angélus, en commentant le passage de l'évangile de saint Matthieu où Jésus rappelle la primauté du lien à Dieu sur tous les autres liens et biens. Alexandra Sirgan.
3: Per portare frutto, l'amore richiede almeno tre cose: il distacco, la perdita e l'accoglienza.
4: Pour porter du fruit, l'amour exige au moins trois choses: le détachement, la perte et l'accueil. D'abord, le détachement, explique le pape, à l'image des disciples du Christ qui durent se libérer de tout lien pour partir en mission et se consacrer à leur œuvre de diffusion de la foi. Mais cela vaut pour chacun, indique Léon XIV, même les liens affectifs les plus importants trouvent leur plénitude grâce à l'amour que le Christ nous offre. L'évêque de Rome reprend l'image de saint Augustin d'un laboureur qui perd temporairement ce qu'il sème. De plus, l'amour n'est véritable que s'il est don de soi, explique Léon XIV, lorsque nous sommes prêts à perdre un peu de nous pour faire de la place à l'autre. De même que Jésus donna sa vie pour les hommes, insiste le Saint-Père, si nous vivons dans la logique du don, nous serons nous aussi capables de faire naître une vie nouvelle dans nos relations. Enfin, l'amour exige l'accueil, qui se manifeste par de petits gestes sans cesse renouvelés, la disponibilité pour l'autre et le service d'autrui. En accueillant ceux qui viennent au nom de Jésus, on accueille Jésus lui-même. L'amour pour le Seigneur passe toujours par l'accueil des frères.
3: L'accoglienza dei fratelli.
1: Alexandra Sirgan, et ce matin dans la basilique Saint-Pierre, Léon XIV célébrera la messe en la solennité des saints Pierre et Paul, les saints patrons de l'église de Rome, célébration au cours de laquelle il remettra le pallium aux nouveaux archevêques métropolitains, parmi lesquels le cardinal Krajewski, l'ancien aumônier du pape, Monseigneur Duval, l'archevêque de Grouard-MacLennan au Canada, Monseigneur Silla, l'archevêque de Conakry, Monseigneur Gaglo, l'archevêque de Lomé, ou Monseigneur Agbenyadzi, l'archevêque de Berberati en Centre Afrique. Cette cérémonie, elle sera à suivre, bien évidemment, en direct commentée sur nos ondes, notre site internet ou notre page Facebook à partir de 9h30, heure de Rome. Samedi soir, le pape a conclu le deuxième consistoire extraordinaire de l'année. Dans son allocution aux cardinaux venus du monde entier, Léon XIV a affirmé que les cardinaux avaient clairement saisi l'un des enseignements de l'encyclique Magnifica Humanitas, que la guerre ne naît pas seulement des conflits entre États, mais d'une culture du pouvoir qui imprègne les relations humaines, l'économie, la politique, la technologie et même la religion. En réponse, il a proposé de reconstruire une culture de coopération et de dialogue, de renforcer le multilatéralisme et de promouvoir la participation des laïcs à la vie publique en s'inspirant de la doctrine sociale de l'Église. Le Venezuela, toujours à la recherche d'éventuels survivants après le double séisme de mercredi soir. Hier, après la prière de l'Angélus, Léon XIV a tenu à exprimer sa solidarité envers les frères et sœurs vénézuéliens touchés par les récents tremblements de terre qui ont fait de nombreuses victimes et blessés et causé d'énormes dégâts matériels, comme il l'a déclaré en espagnol. Sur place, le bilan continue de s'alourdir dans les zones les plus touchées, Caracas et l'état de La Guaira. Il fait désormais état de 1450 morts, selon les chiffres donné par le président de l'Assemblée nationale vénézuélienne ce dimanche. 50 000 personnes sont encore portées disparues selon l'ONU et les secours s'activent pour tenter de sauver les survivants. Les précisions de William Gazo.
5: À une trentaine de kilomètres de Caracas, la ville de Carabayeda, réputée pour ses plages, n'a plus rien d'une carte postale. En quelques minutes, les deux secousses du tremblement de terre l'ont transformée en un champ de ruines. Plus de 600 bâtiments ont été endommagés par le séisme et 189 ont été totalement détruits, selon le président de l'Assemblée nationale du Venezuela. Depuis 4 jours, les pompiers et les riverains s'affairent à main nue ou armés de pioches au milieu des gravats. Les habitants, livrés à eux-mêmes, ont dû attendre l'arrivée de l'aide internationale ce week-end pour obtenir un relais efficace. Mais le manque de machines et de matériel de sauvetage ralentit encore les opérations de secours et alimente le sentiment d'abandon croissant des habitants contre leur gouvernement. 24 pays ont envoyé plus de 2700 secouristes et 521 tonnes de matériel, tandis que 86 équipes avec des chiens entraînés à localiser les personnes piégées ont été dépêchées sur place. 33 personnes, dont plusieurs enfants, ont été secourues au cours du week-end, a déclaré Delcy Rodriguez, la présidente par intérim du pays. Le bilan humain risque néanmoins de s'alourdir, en plus des 1450 morts déjà annoncés, environ 50 000 personnes sont encore portées disparues selon les Nations Unies. Au total, ce sont près de 7 millions de personnes qui ont été affectées par le tremblement de terre. Le bilan économique, lui, est chiffré à près de 7 milliards de dollars de dégâts. Bogota, William Gazo pour Radio Vatican.
1: La liberté de la presse remise en question en Ouganda. Le principal groupe de médias indépendants du pays a déclaré hier être assiégé par l'armée, dont le chef, fils du président Museveni, a ordonné la fermeture. Il a clairement affirmé qu'il ne croyait pas la liberté de la presse et qu'elle devait être guidée par les cadres de la révolution. L'Afrique du Sud, au milieu de la tourmente xénophobe, le pays se prépare à l'échéance des mouvements xénophobes fixés pour le 30 juin prochain. Une date qui inquiète les communautés étrangères dans le pays et les institutions de la nation arc-en-ciel. Les précisions au Cap de Gabriel Porometto.
6: Depuis plusieurs mois, des appels à manifester contre les immigrés ravivent les tensions dans plusieurs villes d'Afrique du Sud, notamment à Johannesburg, Durban et au Cap. Des groupes se présentant comme des mouvements citoyens ont lancé un ultimatum aux étrangers en situation irrégulière, leur donnant jusqu'au 30 juin pour quitter le pays. Ils appellent également à des rassemblements à travers l'Afrique du Sud, faisant craindre une nouvelle flambée de violences xénophobes. Ce climat ravive le souvenir des émeutes de 2008 qui avaient fait 62 morts. Par précaution, plusieurs consulats, dont ceux du Zimbabwe, du Malawi et du Mozambique, organisent le rapatriement volontaire de leurs ressortissants. Au Cap, des centaines de Zimbabwéens patientent devant leur consulat dans l'espoir d'obtenir une place à bord d'un bus pour rentrer chez eux, mais les dates de départ restent incertaines. Face au risque de débordement, les autorités sud-africaines ont annoncé le déploiement de 13 000 policiers, appuyés par plusieurs centaines d'agents de sécurité privée et des militaires. Le président sud-africain assure que les forces de l'ordre sont prêtes à faire face à tous les scénarios. Le Cap Gabriel Porometto pour Radio Vatican.
1: Après un week-end houleux avec de nouvelles frappes de drones et de missiles de part et d'autre du Golfe Persique, les États-Unis et l'Iran vont poursuivre leurs négociations. Les attaques vont cesser, a assuré Washington. Concernant le volet libanais du conflit, l'accord cadre signé vendredi entre le gouvernement libanais et Israël sous l'égide des États-Unis ne sera pas adopté. C'est ce qu'affirme le président du Parlement libanais. Le texte ne préserve pas les droits du Liban, affirme Nabil. C'est dans ce contexte que le gouvernement israélien a approuvé hier à l'unanimité la reconnaissance du génocide des Arméniens par l'Empire ottoman. Cette décision, qui doit encore être approuvée par le Parlement, intervient dans une période de vives tensions entre Israël et la Turquie. Dans un communiqué, le ministère turc des Affaires étrangères a dénoncé de façon très ferme la décision d'Israël, l'accusant de poursuivre des motivations politiques. À Ankara, Anand Loer.
7: Sans surprise, la réponse turque est virulente. Virulente à la fois parce qu'il s'agit de la reconnaissance du génocide des Arméniens, un terme qu'Ankara réfute catégoriquement, mais aussi parce qu'elle émane du gouvernement israélien avec lequel les relations sont exécrables. La Turquie qualifie cette reconnaissance de décision politique. Elle accuse le gouvernement de Benjamin Netanyahou de chercher, je cite, « à dissimuler ses propres crimes à Gaza ». De fait, cette décision intervient dans un contexte de très forte tension entre Israël et la Turquie. Le président turc Erdogan s'est imposé comme l'un des dirigeants les plus critiques de l'offensive à Gaza, qu'il qualifie de génocide. Mais au-delà de ces invectives contre les dirigeants israéliens, les autorités d'Ankara semblent soucieuses ces derniers mois de conserver une certaine retenue face à une partie de la classe politique et des médias israéliens qui présentent la Turquie comme le nouvel Iran et une menace pour l'État hébreu. Fin mai, le chef de la diplomatie turque assurait, par exemple, qu'une normalisation des relations turco-israéliennes était envisageable. Il la subordonnait à la fin des opérations militaires à Gaza et l'accès sans entrave à l'aide humanitaire. À Ankara, dans le pour Radio Vatican.
1: Depuis plusieurs semaines, l'Ukraine a multiplié ses attaques de drones contre la Russie. Des attaques en profondeur, loin du front, qui visent les raffineries et les infrastructures énergétiques autour de Moscou, de Saint-Pétersbourg, mais aussi en Crimée, région annexée par la Russie en 2014 et placée vendredi dernier en situation d'urgence au niveau régional. Les dernières frappes ayant causé de graves pénuries de carburant et d'électricité dans la péninsule. Cette opération massive s'explique par les progrès spectaculaires réalisés côté ukrainien dans la conception et la production de drones à longue portée. Elle s'inscrit dans une volonté de déstabiliser le Kremlin, le forçant à arbitrer sur l'emplacement de ses dernières défenses antiaériennes entre soutenir le front, la Crimée ou la capitale russe. Loin d'être une opération improvisée, Kiev prépare donc minutieusement cette offensive depuis plusieurs mois. C'est ce qu'explique Stéphane Audran, consultant en risques internationaux et chercheur associé à l'IFRI.
8: C'est pas une hardiesse soudaine, c'est-à-dire que c'est vraiment le résultat d'une stratégie qui est bien pensée. On a deux campagnes en parallèle qui se déroulent, donc vous avez évoqué la Crimée et effectivement des frappes dans la plus grande profondeur, Moscou, Saint-Pétersbourg. Voronezh a été frappé aussi, une usine de composants électroniques la semaine dernière, c'était très important. Et en fait, l'Ukraine a constitué deux forces de drones en amont de cette opération. Et là, les Ukrainiens sont en capacité de mener ces frappes dans la profondeur, ce qu'ils ne pouvaient pas faire avant, puisque les Occidentaux livraient très peu de missiles capables de faire ces opérations de frappe. Les Ukrainiens ont développé aussi des capacités d'acquisition pour faire des plans de ciblage eux-mêmes, c'est-à-dire pour trouver quelle cible frapper, en partie en exploitant des sources ouvertes, en partie avec du renseignement occidental qu'ils auraient livré vraisemblablement. Et donc là, on a vraiment une double stratégie qui a été précédée en fait par quelque chose dont on a moins parlé, qui a été une campagne de frappe sur les défenses anti-aériennes russes. Les Ukrainiens, là, depuis plusieurs mois, ont vraiment détruit dans la Crimée, dans les territoires occupés entre la Crimée et la Russie, aussi dans la périphérie de Moscou, ils ont détruit beaucoup de systèmes anti-aériens. Ça a forcé les Russes à se repositionner, ça a diminué la densité de leur défense. Donc là, on y est.
9: Qu'est-ce que vise l'Ukraine en particulier? C'est quoi ses cibles et pour quel objectif?
8: La Crimée, c'est un peu ce qu'on appelle un centre de gravité pour la Russie. C'est le centre de gravité de son effort contre l'Ukraine du sud et du centre. Et donc frapper la Crimée, ça a un intérêt militaire, hein, ça gêne l'effort de guerre russe. Ça a un effet très politique puisque la Crimée a été prise par la force à l'Ukraine par la Russie en 2014. Donc c'est un symbole du début de l'agression. Vladimir Poutine s'est investi personnellement et il considérait que c'était une immense victoire d'avoir pris la Crimée à l'Ukraine. Il a investi beaucoup. Et de la même façon, frapper les infrastructures dans la région de Moscou et de Saint-Pétersbourg, ça sert au moins trois objectifs. D'abord, militairement, paralyser la production et la distribution de carburant, c'est important, parce que l'effort de guerre, il n'y a pas d'essence, ça ne marche pas. Ensuite, sur le plan économique, c'est quand même la production et l'exportation de pétrole et de produits pétroliers, c'est le cœur de la machine russe. Et donc plus on casse de distribution nationale et de production, moins la Russie parvient à exporter. Et puis enfin politiquement, frapper Moscou, frapper Saint-Pétersbourg, c'est vraiment le cœur là où il y a une très grande partie de la population russe, des classes moyennes, des classes supérieures qui ont été préservées par le pouvoir. C'est donc très symbolique pour Poutine parce que ça veut dire que finalement la guerre qu'il a déclenchée au loin et qui présentait comme une opération spéciale lointaine, ben elle se rapproche de la vie des Russes.
9: Est-ce qu'il y a aussi là un objectif psychologique évident?
8: Oui, parce que la théorie de la victoire ukrainienne, c'est obtenir le renoncement de l'agresseur. Et donc ça suppose de faire monter le coût de cette guerre pour la Russie bien au-delà de ce qu'elle peut supporter et de ce qu'elle considère comme acceptable. Bon, ben, si là, ils n'assurent plus l'eau, le gaz, l'électricité, les stations-service et les magasins pleins, il y a toute une partie du contrat social dictature contre confort qui saute. Et donc, c'est aussi une façon de fragiliser le pouvoir. Et d'après les échanges que j'ai avec les spécialistes de la Russie en ce moment, il commence à y avoir un affrontement à nouveau entre deux factions à Moscou, entre une faction qui voudrait que ça s'arrête et une faction plus extrême qui voudrait que la Russie aille plus loin, fasse une mobilisation générale.
9: Mais du coup, ce serait un bon moment pour négocier?
8: En tout cas, très clairement, vis-à-vis de ses soutiens, l'Ukraine est aujourd'hui beaucoup plus solide et beaucoup plus capable de résister à des pressions russes. Et vis-à-vis aussi des pays émergents, de ce qu'on appelle un peu improprement parfois le Sud global, l'Ukraine a démontré depuis un an que ce n'est pas à cause d'elle que cette guerre continue. Et en fait, les Ukrainiens ont toujours joué cette carte de dire « mais nous, on veut bien négocier avec tout le monde ». Et les Russes, eux, ont toujours dit « bah non, on capitulait d'abord et on négociera après ». Et en fait, la question, c'est est-ce que c'est le bon moment pour négocier pour les Russes? Mais là, il n'y a que Vladimir Poutine qui peut répondre.
1: Interrogé par Marie Duhamel, Stéphane Audran, chercheur associé à l'IFRI, était ce matin l'invité de Radio Vatican. « Voilà, c'est la fin de cette édition. Prochain retour de l'actualité en langue française, ce sera à 13h, heure de Rome. D'ici là, n'oubliez pas, d'ici trois quarts d'heure environ, la messe en la solennité des saints Pierre et Paul, célébrée par le pape Léon XIV. Excellente journée à toutes et à tous.

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2: Laudetur Jesus Christus, loué soit Jésus-Christ. Bonjour à tous. Que la paix de notre Seigneur Jésus soit avec vous, où que vous soyez à travers le monde. Merci d'être avec nous sur Radio Vatican. Ce lundi 29 juin marque la solennité des saints Pierre et Paul, deux piliers de l'Église considérés comme des bâtisseurs donc de cette Église à laquelle nous appartenons. Pierre et Paul sont tous deux les saints patrons de la ville de Rome. Saint Pierre, premier disciple des disciples, a professé la foi en Christ, témoin de la prédication, mort et résurrection de Jésus. On le sait, Saint Pierre fut appelé à rassembler la communauté apostolique et à la guider. Il fut emprisonné pendant la persécution de Néron, puis crucifié la tête en bas à sa propre requête, tandis que Paul, lui, a été condamné par le tribunal romain. Il fut décapité. Et donc, la tradition rapporte que leur martyre a eu lieu le même jour, le 29 juin de l'année 67. Saint-Pierre, qui est mort donc dans le cirque de Néron, est enterré sur la colline du Vatican, et Saint-Paul sur la Via Ostiense. Sur leur tombe se trouvent la basilique Saint-Pierre et la basilique Saint-Paul hors les murs. Et en ce jour donc de fête pour les deux piliers de l'Église à laquelle nous appartenons, le Saint-Père procédera à la traditionnelle imposition du pallium aux nouveaux archevêques métropolitains nommés au cours des 12 derniers mois. Voilà le pallium, nous l'avons vu en image tout à l'heure, ce ornement liturgique, cette bande d'étoffe de laine blanche avec les extrémités portées sur la chasuble qui symbolise leur union avec le successeur de Pierre et la communion de tous les évêques. Voilà. Donc cet événement, cette messe solennelle clôture donc le consistoire extraordinaire des cardinaux qui avait été convoqué à Rome les 26 et 27 juin dernier. Merci de nous suivre en direct sur Radio Vatican, également via toutes ces radios et télévisions partenaires, EWTN TV, Radio Espérance, KTO Radio, Radio RCF Notre-Dame, Celle Lumière TV, Radio Chrétienne Associée. Voilà, dans la basilique Saint-Pierre de Rome, le pape présidera sous peu la célébration eucharistique en cette solennité des saints Pierre et Paul. Et au cours de cette messe, le pape va bénir les palliums et les remettre aux nouveaux archevêques métropolitains, au nombre de 35. Voilà. C'est maintenant la procession d'entrée. Ces archevêques qui nous viennent du monde entier, de Pologne, d'Australie, des États-Unis, d'Inde, des Philippines, du Brésil, du Canada également, de l'Autriche, du Pérou, de Grande-Bretagne, du Brésil, aussi de l'Afrique du Sud, du Mexique, de la République tchèque, de l'Italie, de la République de Guinée, du Pakistan, du Togo, de la République centrafricaine aussi. tous ces archevêques métropolitains qui nous viennent du monde entier. Le pape qui va donc présider cette célébration eucharistique, qui bénit l'assemblée les fidèles en ce moment même. Merci d'être avec nous sur Radio Vatican. Patriarche, évêque, cardinaux, sont prêtres, religieux, religieuses, fidèles, qui sont donc déjà installés dans cette basilique vaticane. Le pape qui célèbre cette messe après donc le consistoire qui s'est tenu les 26 et 27 juin, qui avait donc prononcé un discours important, son discours de clôture qui était axé sur l'espérance, la synodalité et la responsabilité de l'Église dans un monde marqué par la guerre, par une crise aussi des relations humaines. Et on le sait, le pape avait remercié les cardinaux pour la liberté, la fraternité et l'esprit ecclésial avec lesquels ils ont donc pris part à ces travaux. Il a assuré garder en mémoire non seulement le contenu de leurs réflexions, mais aussi cette expérience. Il a exprimé donc sa satisfaction de voir des cardinaux issus de cultures différentes, d'églises et de contextes divers s'écouter et chercher ensemble ce qui sert le mieux l'Évangile. C'est ce que faisait donc comprendre le Saint-Père à ses cardinaux donc lors de ce consistoire. Le Saint-Père qui rejoint l'autel pour cette célébration eucharistique en ce lundi 29 juin, solennité des saints Pierre et Paul. Ces paroles du chant d'entrée, le pape qui encense maintenant l'autel. Les cieux proclament la gloire de Dieu et le firmament annonce l'œuvre de sa main. Le jour en instruit le jour et la nuit en révèle la connaissance. Leurs voix se répandent sur toute la terre et leurs paroles jusqu'aux extrémités du monde. Ce sont donc les paroles de ce chant d'entrée. Et maintenant le Saint-Père qui s'incline devant la statue de la Vierge Marie, qui l'encense et qui va rejoindre l'autel. Voilà, qui continue donc d'encenser. L'autel. Messe présidée. La solennité des saints Pierre et Paul, des piliers de l'Église. Une messe qui sera donc célébrée en grande partie en latin. Maintenant, on commence cette célébration eucharistique présidée en la basilique Saint-Pierre de Rome par le pape Léon XIV. Au nom du Père, du Fils et du Saint-Esprit. La paix soit avec vous. Frères et sœurs, réunis autour de l'autel du Seigneur, célébrons avec joie les richesses inépuisables de la grâce déversées sur l'Église universelle par l'intermédiaire des saints apôtres Pierre et Paul. Comme eux, nous nous reconnaissons pécheurs et implorons avec confiance la miséricorde de Dieu. Un moment de silence.
3: Confiteor Deo omnipotenti et vobis fratres.
2: La prière du « Je confesse à Dieu » récitée maintenant.

0: Miserere tuor nostri, omnipotens Deus,
1: que Dieu Tout-Puissant ait pitié de nous, qui nous pardonne nos péchés et qui nous conduise à la vie éternelle. Voilà, c'est maintenant le chant du Gloria.

la chorale qui, après donc le Kyrie, exécute en latin le chant du Gloria.

Avec cet hymne, nous nous unissons au chant des anges dans la nuit de Noël. Gloire à Dieu au plus haut des cieux et paix sur terre aux hommes qu'il aime. Et à travers donc ce chant, nous acclamons à notre tour cette naissance qui est à l'origine du salut, de notre salut. Le Gloria, hymne très ancienne qui remonte au 3e siècle et qui était donc à l'origine une prière du matin, une prière de louange au début d'un jour nouveau, et puis peu à peu le Gloria était donc introduit dans la liturgie eucharistique et l'hymne s'adresse au Père puis au Fils et se termine en mentionnant l'Esprit Saint.

0: Oremos. Deus, qui huius diei venerandam sanctam.
1: Prions. Ô Dieu qui a accordé à l'Église la joie vénérable et sainte de ce jour, en la solennité des apôtres Pierre et Paul, accorde à ton Église de suivre en toutes choses leurs préceptes par qui la foi chrétienne a pris son essor. Par notre Seigneur Jésus-Christ, ton Fils, qui vit et règne avec toi dans l'unité du Saint-Esprit, Dieu, pour les siècles des siècles. Nous passons maintenant à la liturgie de la parole.
2: A reading from the Acts of the Apostles.
1: La première lecture est tirée du livre des Actes des Apôtres. À cette époque, le roi Hérode Agrippa se saisit de certains membres de l'Église pour les mettre à mal. Il supprima Jacques, frère de Jean, en le faisant décapiter. Voyant que cette mesure plaisait aux Juifs, il décida aussi d'arrêter Pierre. C'était les jours des pains sans levain. Il le fit appréhender, emprisonner et placer sous la garde de quatre escouades de quatre soldats. Il voulait le faire comparaître devant le peuple après la Pâque. Tandis que Pierre était ainsi détenu dans la prison, l'Église priait Dieu pour lui avec insistance. Hérode allait le faire comparaître. Or, Pierre dormait cette nuit-là entre deux soldats. Il était attaché avec deux chaînes et des gardes étaient en faction devant la porte de la prison. Et voici que survint l'ange du Seigneur et une lumière brilla dans la cellule. Il réveilla Pierre en le frappant au côté et dit « Lève-toi vite !» Les chaînes lui tombèrent des mains. Alors l'ange lui dit « Mets ta ceinture et chausse tes sandales. » Ce que fit Pierre, l'ange ajouta « Enveloppe-toi de ton manteau et suis-moi. » Pierre sortit derrière lui, mais il ne savait pas que tout ce qui arrivait grâce à l'ange était bien réel. Il pensait qu'il avait une vision. Passant devant un premier poste de garde, puis devant un second, ils arrivèrent au portail de fer donnant sur la ville. Celui-ci s'ouvrit tout seul devant eux. Une fois dehors, ils s'engagèrent dans une rue. Et aussitôt, l'ange le quitta. Alors, se reprenant, Pierre dit, « Vraiment, je me rends compte maintenant que le Seigneur a envoyé son ange et qu'il m'a arraché aux mains d'Hérode et à tout ce qu'attendait le peuple juif. »

Je bénirai le Seigneur en tout temps. Sa louange sans cesse à mes lèvres, je me glorifierai dans le Seigneur. Que les pauvres m'entendent et soient en fête. Fait.

Magnifiez avec moi le Seigneur. Exaltons tous ensemble son nom. Je recherche le Seigneur et il me répond de toutes mes frayeurs.

qui regarde vers lui resplendira, sans ombre ni trouble au visage. Un pauvre crie, le Seigneur entend. Il le sauve de toutes ses angoisses.

L'ange du Seigneur campe aux alentours pour libérer ceux qui le craignent. Goûtez et voyez, le Seigneur est bon. Heureux qui trouve en lui son refuge.

0: Nous passons maintenant à la deuxième lecture tirée de la deuxième lettre de saint Paul apôtre à Timothée.
1: Lectura de la segunda carta del apóstol San Pablo a Timoteo. Querido hermano,
0: bien-aimé, je suis déjà offert en sacrifice. Le moment de mon départ est venu. J'ai mené le bon combat, j'ai achevé ma course, j'ai gardé la foi. Je n'ai plus qu'à recevoir la couronne de la justice. Le Seigneur, le juste juge, me la remettra en ce jour, et non seulement à moi, mais aussi à tous ceux qui auront désiré avec amour sa manifestation glorieuse. Tous m'ont abandonné. Le Seigneur, lui, m'a assisté. Il m'a rempli de force pour que, par moi, la proclamation de l'Évangile s'accomplisse jusqu'au bout et que toutes les nations l'entendent. J'ai été arraché à la gueule du lion. Le Seigneur m'arrachera encore à tout ce qu'on fait pour me nuire. Il me sauvera et me fera entrer dans son royaume céleste.

Alléluia, acclamé par, chanté par la chorale. Merci de nous suivre en direct sur Radio Vatican, également sur toutes ces radios et télévisions partenaires. Le pape préside en ce moment même la messe en la solennité des saints Pierre et Paul. Et au cours donc de cette célébration eucharistique, le pape va procéder à la traditionnelle imposition du pallium aux nouveaux archevêques nommés au cours des 12 derniers mois. Ils sont au nombre de 35 venus du monde entier. Et tout à l'heure, la parole de Dieu sera lue

le diacre qui prend l'évangéliaire, qui le porte et qui se dirige à l'instant même à l'ambon. Le diacre qui porte solennellement l'évangéliaire à l'ambon pendant que la chorale exécute ce chant. L'Alléluia. Et c'est à l'ambon que sera lu dans quelques instants la parole de Dieu, cette parole qui nourrit, cette parole, l'évangile qui restaure.

Le Seigneur soit avec vous. De l'Évangile selon saint Matthieu. Le diacre qui va donc encenser l'évangéliaire. Et qui va maintenant lire l'Évangile. En ce temps-là, Jésus, arrivé dans la région de Césarée de Philippe, demandait à ses disciples, au dire des gens, qui est le Fils de l'homme ? Ils répondirent, pour les uns, Jean le Baptiste, pour d'autres, Élie, pour d'autres encore, Jérémie ou l'un des prophètes. Jésus leur demanda, et vous, que dites-vous? Pour vous, qui suis-je? Alors, Simon-Pierre prit la parole et dit, « Tu es le Christ, le Fils du Dieu vivant. » Prenant la parole à son tour, Jésus lui dit, « Heureux es-tu, Simon, fils de Jonas. Ce n'est pas la chair et le sang qui t'ont révélé cela, mais mon Père qui est aux cieux. Et moi, je te le déclare, tu es Pierre, et sur cette pierre, je bâtirai mon Église, et la puissance de la mort ne l'emportera pas sur elle. Je te donnerai les clés du royaume des cieux. Tout ce que tu auras lié sur la terre sera lié dans les cieux. Et tout ce que tu auras délié sur la terre sera délié dans les cieux. »

c'était donc l'évangile selon saint Matthieu. On a écouté donc les paroles de l'évangile à Pierre. Le Seigneur a confié son église et il lui a dit: tu es Pierre et sur cette pierre je bâtirai mon église et la puissance de la mort ne l'emportera pas sur elle. Le Seigneur lui dit: je te donnerai les clés du royaume. Tout ce que tu auras délié sur la terre sera lié dans les cieux et tout ce que tu auras délié sur la terre sera délié dans les cieux. En ce 29 juin, nous commémorons donc Saint-Pierre et Saint-Paul, deux figures de proue de l'Église, le Saint-Père qui bénit l'Assemblée avec l'Évangélière. Et tout à l'heure, nous allons écouter son homélie justement à l'occasion donc de cette solennité des Saint-Pierre et Paul, messe qui se déroule en ce moment dans la basilique Saint-Pierre de Rome.

0: Cari fratelli e sorelle,
1: chers frères et sœurs,
0: in un'unica solennità, ricordiamo i santi
1: aujourd'hui, en une seule solennité, nous commémorons les saints Pierre et Paul, patrons de la ville et du diocèse de Rome, l'un choisi par Jésus comme berger de son troupeau, l'autre élu comme apôtre des nations. En eux, nous vénérons deux colonnes de l'Église. Pierre, gardien du peuple de Dieu, apparaît engagé à préserver la communion entre les frères dans le Nouveau Testament à maintes reprises. C'est lui qui, sur le lac de Galilée, après une nuit de travail apparemment vaine, dit au maître, « Nous avons peiné toute la nuit sans rien prendre, mais sur ta parole, je vais jeter les filets. » Et qui repart donc, amenant les autres avec lui. C'est encore lui qui, alors que beaucoup s'éloignent du Seigneur, après le rude discours sur le pain de vie, dit au Seigneur, au Messie, « À qui irions-nous ? Tu as les paroles de la vie éternelle. » Et reste avec les 11 autres. C'est toujours lui qui, à Césarée, reconnaît en Jésus le Fils de Dieu et se fait la voix de tous pour professer l'unique foi, comme nous l'avons entendu dans l'Évangile. Même après la résurrection, au bord du lac, il est le premier à rejoindre le Christ, se jetant à l'eau et devançant les autres à la nage, pour renouveler humblement son amour et recevoir ainsi la confirmation de sa mission. Pierre demeure fidèle à cette mission reçue, même lorsqu'à Jérusalem, par exemple, la question de l'admission des païens non circoncis au baptême risque de diviser la communauté. Il rassemble les frères, les écoute, et seulement après, guidé par l'Esprit Saint, prend la décision, préservant la communion et inaugurant une ère nouvelle pour tout le peuple de Dieu. Oui, nous le croyons, affirme-t-il. C'est par la grâce du Seigneur Jésus que nous sommes sauvés, de la même manière qu'eux. Cette grandeur d'âme ne veut pas dire que Pierre soit parfait. Pendant la Passion, il renie le Maître, avant de verser des larmes sincères de repentir. Et Paul lui-même, en d'autres circonstances, lui reproche l'incohérence de certains de ses comportements. Cependant, il sait reconnaître ses erreurs et se reprendre, sans se décourager et sans abandonner la mission d'annoncer l'Évangile et de rassembler le troupeau du Christ, et ce, jusqu'au martyre qu'il a subi ici même, à Rome, non loin de l'endroit où nous nous trouvons. Cette sollicitude fidèle et patiente pour l'unité est très bien exprimée par le symbole des clés avec lequel nous l'identifions souvent. Une clé, en effet, n'abat pas les portes, mais elle les ouvre puis les ferme, en cherchant à l'intérieur les bons leviers et en accompagnant leurs mouvements, afin que les blocages se défassent et que les gâches coulissent et que les bâtons tournent librement sur leurs gonds, unissant ainsi les espaces et faisant des nombreuses pièces isolées une seule et même maison accueillante. De la même manière, la communion dans l'Église ne se construit pas en se figeant sur ses propres positions, mais en recherchant dans le cœur de chacun les points de rencontre dans la vérité, à la seule lumière de laquelle chacun devient pour l'autre instrument de croissance. C'est dans cette perspective que nous pourrions lire la mission confiée par le Seigneur à Pierre et à ses successeurs au profit du saint peuple de Dieu. Écoutez, avec son aide, la voix de chacun. Discerner les inspirations, guider les chemins, corriger les erreurs, instruire, encourager, exhorter et accompagner les frères afin que, dociles à l'action du même esprit, ils coopèrent au salut les uns des autres et de l'humanité entière. Cela dit, l'exemple de Pierre est aussi une invitation pour chaque chrétien à devenir un artisan d'unité, en plaçant Dieu au centre de sa propre existence et en se rapprochant de ses frères, attentif à leurs vicissitudes et à leurs besoins, afin de vivre avec eux dans la charité et qu'ainsi la proclamation de l'Évangile s'accomplisse. Tel est aussi l'enseignement de Paul, l'autre grand apôtre que nous célébrons aujourd'hui, héros infatigable de la bonne nouvelle. Lui aussi possède des symboles distinctifs, le livre et l'épée, étroitement liés l'un à l'autre. L'auteur de la lettre aux Hébreux l'explique bien lorsqu'il écrit : elle est vivante, la parole de Dieu, énergique et plus coupante qu'une épée à deux tranchants, capable de pénétrer jusqu'au point de partage de l'âme et de l'esprit, et de discerner les intentions et les pensées du cœur. C'est ce que Dieu a accompli dans le cœur du jeune Saul en le conquérant et en l'amenant avant tout à se convertir à l'Évangile, en prenant un nom nouveau, puis à l'annoncer dans le monde entier et enfin à en témoigner comme Pierre dans cette même ville jusqu'au don de sa vie. L'apôtre des nations s'est laissé transformer par la puissance de la parole de Dieu qu'il a soustrait à la violence pour le conduire sur le chemin de l'amour. Saint Augustin, commentant sa conversion et sa mission, disait : alors qu'il se rendait à Damas, le cœur bouillonnant de menaces et de massacres, il fut appelé par son nom et terrassé par la voix céleste, c'est-à-dire par le Verbe qui l'appelait. Et il ajoutait : Dieu a pris le persécuteur de l'Église et en a fait un messager de paix. Il lui a pardonné tous ses péchés et l'a placé dans un ministère où il pourrait pardonner les péchés d'autrui. Très cher, il est important que nous nous tournions aujourd'hui vers ces deux saints, Pierre et Paul, pour comprendre comment être à notre tour des apôtres et des bâtisseurs d'unité, des serviteurs généreux de la vérité dans la charité. C'est dans cet esprit que nous nous apprêtons à vivre l'antique et suggestif rite de la remise des palliums aux archevêques métropolitains. Ces bandes de laine blanche ornées de croix expriment en effet l'engagement de chaque pasteur
0: à prendre sur les propres spalles,
1: mais aussi de tout chrétien à porter sur ses épaules les frères et sœurs qui lui sont confiés comme autant d'agneaux du troupeau du Seigneur et à offrir pour eux son énergie, son temps, ses efforts, voire sa propre vie, afin que l'Évangile parvienne à tous et que le monde entier y trouve harmonie et concorde. C'est dans cet esprit que j'ai la joie d'adresser une cordiale salutation aux membres de la délégation du Patriarcat œcuménique de Constantinople, envoyée par mon très cher frère, Sa Sainteté Bartholomé, et conduite par Son Éminence Emmanuel Adamakis, métropolite de Chalcédoine. Prions les saints Pierre et Paul afin qu'ils nous soutiennent sur le chemin de la communion à la suite du Sauveur. C'est le chemin qu'il a tracé. C'est ce pourquoi il a prié le Père lors de la scène. C'est le but vers lequel il nous a enseigné à attendre avec confiante espérance. Voilà, c'était donc l'homélie du pape. Le pape qui nous disait tout à l'heure qu'il est important que nous nous tournions aujourd'hui vers les saints Pierre et Paul pour comprendre comment nous devons être à notre tour des bâtisseurs d'unité, des serviteurs généreux de la vérité dans la charité. Voilà le Saint-Père qui va qui a prononcé son homélie. Maintenant, nous passons à la bénédiction et à l'imposition des palliums. À ces archevêques au nombre de 35 archevêques métropolitains.
2: From the tomb of the Prince of the Apostles, where they were placed during first vespers of the solemnity. 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
1: Voilà ces palliums qui sont donc tirés de la confession de Saint-Pierre. Des palliums qui symbolisent en effet le pouvoir par lequel, en communion avec l'Église romaine, le métropolite est investi de plein droit dans sa propre province. Et le Saint-Père va donc bénir ces palliums et les remettre donc à ces 35 archevêques qui nous viennent donc de plusieurs pays du monde. Aujourd'hui, présent. Les palliums qui sont donc apportés, présentés au pape en ce jour, solennité des saints Pierre et Paul. Le pape qui va donc les bénir tout à l'heure. Les diacres qui donc l'ont apporté ces palliums donc très saint père, les très révérend Père Archevêque ici présent, profondément attaché à votre sainteté et au siège apostolique, par la foi et la dévotion, demande humblement que le pallium tiré de la confession de Saint-Pierre, qui symbolise en effet le pouvoir par lequel, en communion avec l'Église romaine, le métropolite est investi de plein droit dans sa propre province, leur soit remis par votre sainteté.
3: Archiepiscopus Cracoviensis, Beato Petro Apostolo, Sancte Apostolice
1: voilà. Romane Ecclesiae. Maintenant, la formule du serment est dite.
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Propos symbolisés par le nom de brebis à la gouvernance du bienheureux apôtre Pierre et de ses successeurs, à l'image du bon pasteur par notre ministère, répands la grâce de ta bénédiction sur ces palliums par lesquels tu as voulu signifier les symboles du ministère pastoral. Accueille avec bienveillance les prières de notre humilité et par les mérites et l'intercession des apôtres, accorde à celui qui, par ton don, les portera de se reconnaître comme le berger de tes brebis et de se montrer tel par ses actes, comme il est de nom. Qu'il prenne sur ses épaules le joug évangélique et qu'il lui soit si léger et si doux. Et que, en marchant en tête sur la voie de tes commandements, par l'exemple de leur servance, ils méritent d'être placés pour toujours dans ton pâturage, par le Christ notre Seigneur. Voilà, c'était donc la bénédiction des palliums. Ornement liturgique des palliums, bandes d'étoffe de laine blanche pour la gloire de Dieu Tout-Puissant et à la louange de la bienheureuse Marie, toujours vierge et des bienheureux, apôtres Pierre et Paul, pour la parure des sièges qui vous ont été confiés en signe d'autorité métropolitaine. Nous vous confions le pallium tiré de la confession du bienheureux Pierre, afin que vous puissiez l'utiliser dans les limites de votre province ecclésiastique. Que ce pallium soit pour vous un symbole d'unité et un signe de communion avec le siège apostolique, qu'il soit un lien de charité et un encouragement à la force d'âme, afin que le jour de la venue et de la révélation du grand Dieu et du prince des pasteurs, Jésus-Christ, vous soyez revêtus de la robe de l'immortalité et de la gloire avec vos brebis qui vous sont confiés au nom du Père et du Fils et du Saint-Esprit. Nous allons passer maintenant donc à l'imposition des palliums aux 35 archevêques. Nous avons donc deux cardinaux. Le pape qui impose maintenant le pallium au cardinal Grégory Rys, archevêque de Cracovie en Pologne. Le pallium imposé également au cardinal Konrad Krajewski, archevêque de Łódź en Pologne également. Monseigneur Shane Anthony McKinley, archevêque de Brisbane en Australie. Monseigneur Marc Rivituzo, archevêque de Mobile aux États-Unis. Monseigneur Anthony Sami Savarimutu, archevêque de Madurai en Inde. Monseigneur Alberto, archevêque de Cebu aux Philippines. Monseigneur Giulio Endi Acamin, archevêque de Belém do Pará au Brésil. Monseigneur André

Kubiński, archevêque de Katowice en Pologne. Monseigneur Charles Duval, archevêque de Groire-Maclenan au Canada. Monseigneur Charlie Inson, archevêque de Cotabato aux Philippines. Monseigneur Elias Frank, archevêque de Calcutta en Inde. Monseigneur Joseph Grunwald, archevêque de Vienne en Autriche. Monseigneur David William Antonio, archevêque de Nueva Segovia aux Philippines.

Mgr Stephen Andrew Hero, archevêque de Edmonton au Canada également. Mgr Luciano Mazahuaman, archevêque de Piura au Pérou. Mgr Ronald X, archevêque de New York aux États-Unis. Mgr Charles Philippe Richard, archevêque de Westminster en Grande-Bretagne. Mgr Marco Aurelio Gubbiotti, archevêque de Rios de Fora, voilà, au Brésil. Mgr José Roberto, archevêque de Sorocaba au Brésil également. Mgr Chitambele Sipuka, archevêque du Cap en Afrique du Sud. Mgr José Armando Alvarez, archevêque de Morelia au Mexique. Mgr Pritzbail, archevêque de Prague en République tchèque. Mgr James Golka, archevêque de Denver aux États-Unis.

Monseigneur Luis Augusto Campo Flores, archevêque de Bucaramanga en Colombie. Monseigneur François Silla, archevêque de Conakry en République de Guinée.

Monseigneur Isaac Kodjo Agbemeya Geglo, archevêque de Lomé au Togo. Monseigneur Guy Boulanger, archevêque de Sherbrooke au Canada.

Monseigneur Denis Kofi Agbenyadze, archevêque de Berbérati en République centrafricaine. Monseigneur Michele Autoro, archevêque de Benevento en Italie. Benevento en Italie, voilà. Monseigneur Gianpaolo, archevêque de Gorizia en Italie également. Voilà, 35 archevêques métropolitains qui se sont vus donc remettre les palliums, des palliums qui ont été bénis par le pape Léon XIV, le pape qui préside cette célébration eucharistique à l'occasion de la solennité des saints Pierre et Paul.

Merci d'être avec nous sur Radio Vatican. Se déroule en ce moment même dans la basilique Saint-Pierre de Rome. La messe présidée par le pape Léon XIV en cette solennité des Saint-Pierre et Paul. Une solennité qui honore ceux que l'on considère comme les deux piliers ou les pierres vivantes sur lesquelles l'Église s'est construite. Et on a vu tout à l'heure le pape Léon XIV qui a remis traditionnellement les palliums aux nouveaux archevêques métropolitains. Il y avait donc deux cardinaux également. Le pallium qui est donc ce tornement liturgique, cette bande d'étoffe de laine blanche avec les extrémités portées sur la chasuble qui symbolise leur union avec le successeur de Pierre et la communion de tous les évêques. Elle est frappée donc de croix, des croix noires pour les métropolites, rouges pour le pallium du pape qui symbolise les plaies du Christ. On voit donc ces archevêques avec donc voilà les palliums. La laine d'agneau entend représenter la brebis perdue ou celle qui est malade et celle qui est faible que le pasteur met sur ses épaules et qu'il conduit aux sources de la vie. Les palliums sont réalisés donc avec la laine d'agneau. Béni donc le jour de la Sainte Agnès. On a vu tout à l'heure ces palliums qui reposaient donc au préalable au plus près de la tombe du premier pape, au cœur de cette basilique, donc Saint-Pierre.

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1: Passons maintenant à la prière universelle, la prière des fidèles.
2: Oremus pro populo santo Dei.
1: Prions pour le peuple saint de Dieu. Que le Seigneur des apôtres soutienne le pape Léon, qui préside l'Église dans la charité, affermisse les évêques, les prêtres et les diacres dans leur service, et fasse grandir dans la concorde le peuple qu'il s'est acquis par la croix. Invoquons le Seigneur. Nous t'en prions, écoute-nous. Prions pour les nouveaux archevêques métropolitains. Que le grand pasteur des brebis les affermisse dans la communion avec le successeur de Pierre, qu'il enveloppe leur ministère du lien de la charité et qu'il les confirme dans la sollicitude pastorale envers le troupeau.

0: prions pour tous ceux qui œuvrent à l'édification de la paix.
1: L'Église et dans le monde des personnes de paix. Qu'il leur donne la force d'annoncer l'amour comme unique chemin vers la concorde et qu'il renforce le dialogue et la solidarité entre les peuples.

Prions pour les missionnaires de l'Évangile. Que l'envoyé du Père ravive l'œuvre des témoins de l'Évangile, suscite d'authentiques annonciateurs de sa parole et accorde à tous le courage et le fondement de la foi.

0: Prions pour tous ceux qui participent à cette Eucharistie. Que l'agneau immolé et vivant soutienne par son amour ceux qui se nourrissent du pain du ciel, qu'il renforce l'unité de son troupeau et qu'il accorde à tous la persévérance dans une vie sainte.
1: Ô Père, toi qui as voulu bâtir ton Église sur le témoignage évangélique des apôtres Pierre et Paul, écoute nos prières et affermis en nous la foi, afin que, régénérés à une vie nouvelle dans ton esprit, nous ressentions l'urgence d'annoncer la présence de ton royaume de salut dans le monde, par le Christ notre Seigneur.

À présent, nous passons à la liturgie eucharistique avec ce moment d'offertoire, voilà, qui sera suivi de la prière sur les offrandes que les fidèles apportent à présent à l'autel.

Le pape qui reçoit donc ses offrandes apportées par les fidèles. Nous commémorons ce jour la solennité des saints Pierre et Paul, patrons de la ville et du diocèse de Rome. Pierre, choisi par Jésus comme berger de son troupeau, et Paul, élu comme apôtre des nations. Pierre, eh bien, ce gardien du peuple de Dieu, et comme le disait le pape tout à l'heure, il apparaît engagé à préserver la communion entre les frères. Pierre qui demeure fidèle à sa mission, à cette mission reçue

Le pape qui soulignait tout à l'heure, ou qui rappelait ses faits en soulignant qu'il rassemble les frères, il les a écoutés seulement après, guidés par l'Esprit Saint, et pris la décision préservant la communion et inaugurant une ère nouvelle pour tout le peuple de Dieu. Le pape qui a donc axé son homélie sur cette sollicitude de Pierre, sollicitude fidèle et patiente pour l'unité qui est exprimée par le symbole des clés avec lequel Pierre, nous l'identifions, hein, une clé qui n'abat pas les portes mais qui les ouvre puis les ferme en cherchant à l'intérieur les bons leviers et en accompagnant leur mouvement.

0: Le Saint-Père qui encense donc l'autel, qui a mis en évidence la grandeur d'âme de Saint-Pierre, qui a loué la bravoure, le courage aussi de Saint-Paul, et qui a aussi souligné que Pierre n'était pas parfait. Et pendant donc la passion, il a renié Jésus, il a coulé des larmes sincères de repentir. Et Paul lui-même, en d'autres circonstances, a aussi reproché l'incohérence de certains de ses comportements. Voilà. Qui a aussi souligné le fait qu'il a su reconnaître ses erreurs et se reprendre sans se décourager et sans abandonner la mission d'annoncer l'évangile et de rassembler le troupeau du Christ. Le Saint-Père qui nous a exhortés également à nous relever quand on tombe. Et Saint Paul, c'est aussi dans ce grand apôtre que nous célébrons aujourd'hui, l'héros infatigable, disait le pape tout à l'heure.
1: Postiam Domine, quam nomini tuo exhibemus sacrandam, apostolica prosequatur oratio, nosque tibi reddat in sacrificio celebrando devotos, per Christum Dominum nostrum.
2: Amen.
1: Dominus vobiscum.
0: Le Seigneur soit avec vous. Élevons notre cœur. Vraiment, il est juste et bon pour ta gloire et notre salut d'offrir notre action de grâce toujours et en tout lieu, Seigneur Père très saint, Dieu éternel et tout-puissant, car tu nous donnes la joie de célébrer en ce jour les bienheureux apôtres Pierre et Paul, celui qui fut le premier à confesser la foi et celui qui l'a mise en lumière, Pierre, qui constitua l'Église naissante parmi les pauvres d'Israël, et Paul, maître et docteur des nations appelées au salut. L'un et l'autre ont travaillé par des voies différentes à rassembler l'unique famille du Christ. Dans le martyre, une même couronne les a réunis et ils reçoivent de par le monde la même vénération. C'est pourquoi avec les saints et tous les anges, nous te louons et sans fin nous proclamons. Le Sanctus qui est maintenant entonné par la chorale et chanté en latin avec toute l'assemblée.

0: Memores igitur, Domine, eiustem filii tui salutifere passionis, nec non mirabilis resurrectionis.
1: En faisant ainsi mémoire de ton Fils, de sa passion qui nous sauve, de sa glorieuse résurrection et de son ascension dans le ciel, alors que nous attendons son dernier avènement, nous t'offrons, Seigneur, en action de grâce, ce sacrifice vivant et saint. Regarde, nous t'en prions, l'oblation de ton Église et daigne y reconnaître ton Fils qui, selon ta volonté, s'est offert en sacrifice pour nous réconcilier avec toi, quand nous serons nourris de son corps et de son sang. Et remplis de l'Esprit Saint, accorde-nous d'être un seul corps et un seul esprit dans le Christ. Que l'Esprit Saint fasse de nous une éternelle offrande à ta gloire, pour que nous obtenions un jour l'héritage promis avec tes élus, en premier la bienheureuse Vierge Marie, Mère de Dieu, avec Saint Joseph, son époux, les bienheureux apôtres, les glorieux martyrs, et tous les saints qui ne cessent d'intercéder auprès de toi et nous assurent de ton secours. Et maintenant, nous te supplions, Seigneur, par le sacrifice qui nous réconcilie avec toi, étant au monde entier, le salut et la paix, affermis ton Église en pèlerinage sur la terre dans la foi et la charité, en union avec le pape Léon XIV, ton indigne serviteur, l'ensemble des évêques, les prêtres et les diacres et tout le peuple que tu as racheté. Écoute la prière de cette famille que tu as rassemblée devant toi en ce jour, où le Christ a vaincu la mort et nous a fait participer à sa vie immortelle. Rassemble dans ta miséricorde, Père très bon, tous tes enfants dispersés. Souviens-toi aussi de nos frères et sœurs défunts. Souviens-toi de tous ceux qui ont quitté ce monde et y trouvent grâce devant toi. En ta bienveillance, reçois-les dans ton royaume où nous espérons être comblés de ta gloire tous ensemble et pour l'éternité. Quand tu seras toute l'âme de nos yeux, par le Christ notre Seigneur, par qui tu donnes au monde toute grâce et tout bien. Par lui, avec lui,

0: Libera-nos quaesumus, Domine, ab omnibus.
1: Délivre-nous de tout mal, Seigneur, et donne la paix à notre temps. Soutenu par ta miséricorde, nous serons libérés de tout péché, à l'abri de toute épreuve. Nous qui attendons que se réalise cette bienheureuse espérance, l'avènement de Jésus-Christ, notre Sauveur.

Seigneur Jésus, tu as dit à tes apôtres, « Je vous laisse la paix, je vous donne ma paix. » Ne regarde pas nos péchés, mais la foi de ton Église. Pour que ta volonté s'accomplisse, donne-lui toujours cette paix et conduis-la vers l'unité parfaite. Toi qui vis et règnes pour les siècles des siècles. La paix du Seigneur soit toujours avec vous. Le diacre qui invite les fidèles à s'échanger donc le signe de paix. Le pape qui salue donc, qui change le signe de la paix.

Voilà, le Saint-Père qui saluait tout à l'heure les membres de la délégation du patriarcat œcuménique de Constantinople.

Ô de Dieu, qui enlève les péchés du monde, prends pitié de nous. Agneau de Dieu, qui enlève les péchés du monde, prends pitié de nous, Seigneur. Agneau de Dieu, qui enlève

Voici l'agneau de Dieu. Voici celui qui enlève les péchés du monde. Heureux les invités au repas des noces de l'agneau.

Voilà, c'est maintenant le moment de la communion. Les fidèles, l'assemblée, patriarche, archevêque, cardinaux vont donc prendre la communion maintenant. Merci d'être avec nous sur Radio Vatican. Aujourd'hui marque la solennité des saints Pierre et Paul, deux piliers de l'Église qui sont considérés comme des bâtisseurs de cette grande Église à laquelle nous appartenons. Pierre et Paul qui sont tous deux les saints patrons de la ville de Rome. Saint Pierre, premier des disciples à professer la foi en Christ. Il fut donc témoin de la prédication de la mort et de la résurrection de notre Seigneur Jésus-Christ. Il a été donc appelé par le Seigneur à rassembler la communauté apostolique et à la guider. Saint Pierre qui a été crucifié, la tête en bas, d'abord emprisonné pendant la persécution de Néron. Il a voulu être crucifié, la tête en bas, parce qu'il ne se sentait pas digne d'être crucifié comme son sauveur, son Seigneur, le Seigneur, Jésus, pardon. Et tandis que Paul a été condamné par le tribunal romain, Paul qui a été décapité. Et la tradition rapporte que leur martyr a eu lieu le même jour, le 29 juin de l'année 67. Et sur leur tombe se trouve la basilique Saint-Pierre, la basilique où se déroule en ce moment la messe, la basilique Saint-Pierre et la basilique Saint-Paul hors les murs. Voilà.

Aujourd'hui, nous avons écouté l'homélie du pape, le pape qui nous a donc exhorté à nous tourner vers ces deux saints. Nous voyons donc, nous avons pu voir donc à l'instant sur ces images la stature de Saint Pierre, à qui le Seigneur a confié son Église, lui disant: Pierre, tu es Pierre, et sur cette pierre je bâtirai mon Église. Saint Pierre et Saint Paul sont des exemples, nous disait le pape, qui nous invite à nous tourner vers ces deux saints. Nous voyons donc maintenant ces archevêques métropolitains qui ont reçu les palliums s'avancer à l'autel et prendre la communion.

Le Saint-Père qui, en ce jour, nous exhorte à être des bâtisseurs d'unité, des serviteurs généreux de la vérité dans la charité comme Pierre et Paul.

Et en cette solennité, c'est l'occasion donc d'imposer les palliums aux archevêques métropolitains. Ces bandes de laine blanche ornées de croix, des croix noires qui expriment l'engagement de chaque pasteur, mais aussi de tout chrétien, disait le pape, à porter sur ses épaules les frères et sœurs qui lui sont confiés, comme autant d'agneaux du troupeau du Seigneur, et à offrir aussi pour eux son énergie, son temps, ses efforts, sa propre vie, afin que la parole du Seigneur, l'Évangile, parvienne à tous et que le monde entier y trouve harmonie et concorde.

La messe qui se termine. Maintenant, c'est le rite de conclusion donc, de cette célébration eucharistique.

Le diacre qui invite l'assemblée à s'incliner pour donc recevoir la bénédiction du pape. Que Dieu te puisse. Qui a fondé l'Église sur la foi de l'apôtre Pierre vous rende ferme dans votre adhésion au Christ et vous comble de sa bénédiction. Que Dieu, qui nous a éclairés par la prédication de saint Paul, vous enseigne sans cesse par l'exemple de l'apôtre à gagner des frères et sœurs pour le Christ. Que Pierre, par le pouvoir des clés, et Paul, par sa parole, intercèdent pour nous, et que, grâce à leur intercession, Dieu nous conduise vers cette patrie que Pierre a atteinte par le martyr de la croix, et Paul par celui de l'épée. Que la bénédiction de Dieu Tout-Puissant, le Père, le Fils et le Saint-Esprit, descende sur vous et demeure avec vous.

Voilà, ainsi prend fin cette messe présidée par le pape Léon XIV en la basilique Saint-Pierre.

pape qui a donc loué la détermination, le courage, la remise en question également de ces apôtres piliers de l'Église, Saint Pierre et Paul, patrons de la ville et du diocèse de Rome, Saint Pierre qui a été choisi par Jésus comme berger de son troupeau, et Paul élu comme apôtre des nations. Deux colonnes de l'Église.

aujourd'hui 35 archevêques métropolitains. Il y avait quand même parmi ces deux cardinaux et 33, parmi lesquels il y avait deux cardinaux, je vais dire, qui se sont vus imposer donc le pallium. Donc 35 archevêques métropolitains qui ont reçu donc le pallium en ce jour, en cette solennité des saints Pierre et Paul. Nous avons donc l'archevêque de Cracovie en Pologne, de Łódź en Pologne également, l'archevêque de Brisbane en Australie, le pape Léon XIV qui va donc s'arrêter un moment pour prier devant la tombe de Saint-Pierre.

qui est à ses côtés un membre de la délégation du patriarcat œcuménique de Constantinople. Saint-Père

Lundi 29 juin, lors de cette messe présidée par le pape Léon XIV, nous avons l'archevêque de Cracovie en Pologne, l'archevêque de Łódź en Pologne également, l'archevêque de Brisbane en Australie, l'archevêque de Mobile aux États-Unis, l'archevêque de Madurai en Inde, l'archevêque de Cebu aux Philippines, l'archevêque de Belém do Pará au Brésil, l'archevêque de Kałuczyn en Pologne, l'archevêque de Groar-Maclenan au Canada, l'archevêque de Cotabato aux Philippines, l'archevêque de Calcutta en Inde, l'archevêque de Vienne en Autriche, l'archevêque de Nueva Segovia aux Philippines, l'archevêque de Kiwatin-le-Pa au Canada, l'archevêque de Edmonton, l'archevêque de Piura, l'archevêque de New York, l'archevêque de Westminster en Grande-Bretagne, voilà, l'archevêque de Luis de Flora au Brésil, l'archevêque de Sorocaba au Brésil également, l'archevêque du Cap en Afrique du Sud, l'archevêque de Morelia au Mexique, l'archevêque de Prague en République tchèque, l'archevêque de Denver aux États-Unis, l'archevêque de Sassari en Italie, l'archevêque de Bucaramanga en Colombie, l'archevêque de Conakry en République de Guinée, l'archevêque de Aparecida au Brésil, l'archevêque de Lahore au Pakistan, l'archevêque de Lomé au Togo, l'archevêque de Sherbrooke au Canada, l'archevêque de Berbérati en République centrafricaine également, l'archevêque de Benevento en Italie, aussi l'archevêque de Gorizia en Italie. Voilà, ainsi s'achève cette célébration eucharistique présidée par le pape Léon XIV dans la basilique Saint-Pierre de Rome. Merci également à tous ceux qui nous ont suivis via toutes ces radios et télévisions partenaires, EWTN TV, Radio Espérance, KTO Radio, Radio RCF, Notre-Dame, Ciel et Lumière TV, Radio Chrétienne Associée. Je vous retrouve tout à l'heure pour la prière de l'Angelus. Mais en attendant, je vous souhaite de passer un excellent moment en compagnie des programmes de Radio Vatican. Laudetur Jesus Christus, loué soit Jésus-Christ. Au revoir.

Laudito Jesus Christus, loué soit Jésus-Christ. Merci d'être avec nous sur Radio Vatican, sur la place Saint-Pierre. Sont déjà rassemblés de nombreux fidèles pour voilà, la prière mariale de l'Angélus. Après donc la célébration de la messe présidée tout à l'heure en la basilique Saint-Pierre de Rome, en la solennité des saints Pierre et Paul. Merci d'être avec nous, merci de nous suivre en direct via nos radios et télévisions partenaires. Nous allons donc écouter tout à l'heure la méditation du Saint-Père. Le Saint-Père qui va s'adresser à tous ses fidèles et pèlerins, qui va certainement revenir sur donc le sens de cette fête d'aujourd'hui, de cette solennité des saints Pierre et Paul.

0: sur la place Saint-Pierre de Rome en ce lundi 29 juin. Le pape va réciter donc la prière mariale de l'Angélus avec les fidèles, voilà. Pierre et Paul, qui sont les saints patrons de la ville de Rome. Et le pape va partager avec l'ensemble de ses fidèles son exhortation, sa méditation tout à l'heure. Et nous avons donc entendu le pape Léon XIV lors de la messe qui parlait évidemment des saints Pierre et Paul. Et maintenant, nous allons écouter le
1: Cari fratelli
0: Saint-Père.
1: e sorelle, buongiorno.
0: Chers frères et sœurs, bonjour.
1: Celebriamo oggi la solennità dei Santi Pietro e Paolo, patroni di Roma. Questa festa richiama
0: Nous célébrons
1: legami
0: aujourd'hui la
1: originario
0: solennité
1: che
0: des saints
1: unisce
0: Pierre et
1: comunione
0: Paul,
1: di
0: patrons de
1: fede e di
0: Rome.
1: carità
0: Cette fête
1: la
0: rappelle
1: Chiesa
0: le lien
1: che è in Roma
0: originel
1: con
0: qui
1: tutte le
0: unit
1: altre
0: dans
1: chiese
0: la
1: del
0: communion de
1: mondo,
0: la foi et de la
1: la
0: charité,
1: testimonianza di
0: l'Église de
1: questi due
0: Rome
1: apostoli
0: à
1: è
0: toutes les autres
1: quasi un
0: églises du
1: sigillo del
0: monde.
1: Nuovo Testamento.
0: Le témoignage
1: Sangue
0: de
1: da
0: ces deux
1: loro
0: apôtres est
1: versato in
0: comme un
1: questa
0: sceau
1: città
0: du Nouveau Testament.
1: rivela fin dove
0: Le
1: arriva
0: sang qu'ils ont
1: l'amore di
0: versé dans
1: Dio
0: cette
1: che il
0: ville
1: Signore Gesù
0: révèle
1: ci ha
0: jusqu'où va
1: donato.
0: l'amour de Dieu que
1: Sì,
0: le Seigneur Jésus nous
1: la
0: a
1: loro
0: donné.
1: parola e il loro
0: Oui, c'est grâce à
1: martirio,
0: leur
1: il
0: parole et à
1: Vangelo di
0: leur
1: Cristo
0: martyre
1: si
0: que
1: è,
0: l'Évangile
1: per
0: du
1: così
0: Christ
1: dire,
0: s'est, pour ainsi
1: radicato a
0: dire,
1: Roma,
0: enraciné à Rome,
1: manifestando proprio
0: manifestant
1: qui,
0: ici même,
1: nella
0: dans
1: capitale
0: la capitale de
1: dell'impero,
0: l'Empire,
1: la sua
0: sa
1: capacità di
0: capacité de renouvellement,
1: rinnovamento, una nuova
0: une
1: conoscenza
0: connaissance
1: di Dio
0: nouvelle de
1: e
0: Dieu
1: dell'infinita
0: et de la
1: dignità di
0: dignité
1: ogni essere
0: infinie de
1: umano,
0: chaque être
1: una
0: humain,
1: nuova
0: une
1: esperienza della
0: expérience
1: forza,
0: nouvelle de la
1: non
0: force,
1: come
0: non
1: dominio,
0: pas comme
1: ma come
0: domination,
1: servizio
0: mais
1: alla
0: comme
1: vita.
0: service de la vie.
1: Anche oggi,
0: Aujourd'hui
1: Signore,
0: encore,
1: morto e
0: le Seigneur
1: risorto per
0: mort et
1: amore, si
0: ressuscité
1: fa
0: par amour
1: presente nei
0: se
1: suoi
0: rend
1: testimoni,
0: présent dans ses témoins.
1: raggiunge i
0: Il
1: centri
0: atteint
1: e
0: le
1: le
0: centre
1: periferie,
0: et la périphérie,
1: capitali e
0: les
1: le
0: capitali et
1: regioni
0: les
1: più
0: régions
1: remote,
0: les plus
1: con
0: reculées,
1: le
0: à
1: voci, i
0: travers les voix,
1: volti,
0: les
1: le
0: visages
1: scelte
0: et les choix
1: coraggiose
0: courageux
1: di chi ha
0: de ceux
1: risposto
0: qui
1: al
0: ont
1: suo
0: répondu
1: invito,
0: à son appel,
1: seguimi.
0: suis-moi.
1: Così,
0: Ainsi,
1: questo giorno
0: ce
1: di
0: jour de
1: festa
0: fête
1: ci
0: nous
1: coinvolge
0: associe
1: nella
0: à la
1: missione
0: mission
1: di
0: de Pierre
1: Pietro e Paolo,
0: et Paul,
1: cioè nella missione di
0: c'est-à-dire à la
1: Gesù
0: mission
1: stesso.
0: même de Jésus.
1: Dio si fida di
0: Dieu
1: noi,
0: nous a
1: che
0: fait, nous
1: siamo
0: fait
1: dei
0: confiance
1: peccatori
0: à
1: perdonati
0: nous,
1: da
0: pécheurs
1: lui,
0: pardonnés
1: a
0: par
1: noi
0: lui,
1: che non siamo
0: à nous qui ne
1: perfetti,
0: sommes pas parfaits,
1: affinché brilli nelle nostre
0: afin que sa
1: storie,
0: grâce
1: la sua
0: resplendisse dans nos
1: grazia,
0: histoires
1: riveli la sua forza
0: et que sa
1: che
0: force qui
1: cambia il
0: transforme le
1: male
0: mal
1: in
0: en
1: bene.
0: bien se révèle.
1: Bravissimo.
0: Chers
1: Forse
0: amis,
1: Pietro e Paolo
0: Pierre et
1: non
0: Paul
1: avrebbero
0: n'auraient
1: potuto
0: sans doute
1: essere
0: pas
1: più
0: pu
1: diversi l'uno
0: être plus
1: dall'altro,
0: différents l'un de l'autre,
1: diversi per
0: différents par leurs
1: provenienza,
0: origines,
1: per
0: leur
1: formazione,
0: formation,
1: per
0: leur
1: carattere,
0: caractère,
1: non soltanto
0: non
1: prima,
0: seulement avant,
1: ma anche dopo
0: mais aussi
1: essere stati
0: après
1: chiamati
0: avoir été
1: e
0: appelés,
1: il loro
0: et
1: unico
0: leur unique
1: Signore
0: Seigneur
1: non li ha
0: ne les a pas
1: uniformati.
0: uniformisés.
1: Il Vangelo è compreso
0: L'Évangile
1: e
0: est compris et
1: annunciato da
0: annoncé par
1: ognuno
0: chacun
1: di
0: d'eux
1: loro
0: avec
1: con uno
0: un
1: specifico
0: accent
1: accento.
0: spécifique.
1: E lo Spirito Santo,
0: Et l'Esprit Saint, en
1: ispirando gli autori
0: s'inspirant,
1: biblici,
0: en
1: ha
0: inspirant les auteurs
1: voluto che
0: bibliques, a
1: non
0: voulu que
1: fossero
0: leurs différences ne
1: nascoste le
0: soient
1: loro
0: pas
1: divergenze,
0: dissimulées,
1: che in
0: mais qu'elles nous
1: effetti
0: soient au
1: prima
0: contraire
1: incoronate
0: présentées
1: come
0: comme
1: una
0: une
1: buona
0: bonne nouvelle.
1: notizia. Nel
0: Au
1: collegio
0: sein du
1: degli
0: collège des
1: apostoli,
0: apôtres,
1: Pietro e
0: Pierre et
1: Paolo non
0: Paul
1: furono
0: n'étaient
1: però
0: toutefois pas
1: avversari.
0: des adversaires.
1: Al contrario,
0: Au contraire, ils
1: divennero
0: sont
1: anzi
0: devenus
1: il
0: comme le
1: simbolo di
0: symbole
1: molte
0: de tant
1: altre
0: d'autres
1: diversità
0: diversités que
1: che
0: l'esprit
1: l'unico
0: unique
1: spirito compone in
0: rassemble
1: unità.
0: dans l'unité.
1: Così, i
0: Ainsi,
1: patroni della
0: les
1: Chiesa
0: patrons de
1: di Roma
0: l'Église de Rome
1: hanno
0: ont vécu
1: vissuto
0: le travail
1: l'avanzo della
0: difficile de la
1: comunione,
0: communion.
1: l'hanno
0: Ils l'ont
1: conosciuta,
0: connue,
1: servita
0: servi
1: e
0: et
1: annunciata
0: annoncé
1: come
0: comme
1: sacramento
0: sacrement
1: della
0: de
1: vita
0: la vie
1: divina.
0: divine.
1: La loro
0: Leur
1: testimonianza ha
0: témoignage a
1: contribuito in
0: contribué
1: modo
0: de manière
1: determinante a
0: déterminante à
1: farsi
0: faire en
1: prima
0: sorte que la
1: presenza
0: présence
1: cristiana nella
0: chrétienne dans
1: storia
0: l'histoire ne vise
1: sia
0: pas la
1: tesa
0: domination,
1: non al dominio, ma al
0: mais le
1: servizio,
0: service,
1: all'unità
0: l'unité
1: e alla
0: et la réconciliation.
1: riconciliazione. Ci doni,
0: Que le
1: Signore,
0: Seigneur nous
1: per
0: accorde par
1: l'intercessione dei
0: l'intercession des
1: Santi
0: saints
1: Pietro e
0: Pierre et
1: Paolo,
0: Paul, d'apprécier toujours davantage la catholicité de l'Église, d'en reconnaître la valeur au service de la rencontre fraternelle entre les personnes et les peuples, d'éviter tout ce qui sape ou porte atteinte à la communion, et de persévérer sur la voie œcuménique et dans un dialogue attentif et franc avec tous. Que Marie, reine des apôtres, protège toujours le peuple de Dieu, à Rome et dans le monde entier.
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0: Voilà, c'est maintenant la bénédiction du pape Léon XIV. Qui vient de réciter donc avec les fidèles la prière mariale de l'Angélus. Le pape qui s'adresse maintenant à tous ses fidèles et qui évoque la journée de l'obole de Saint-Pierre, la journée du pape pour la charité, qui invite à cheminer ensemble dans la communion, dans la charité. Le pape qui adresse son message de vœux aux Romains.
1: Un pensiero accompagnato dalla preghiera rivolgo specialmente ai malati.
0: Qui tourne ses pensées accompagné d'une prière vers les malades, les personnes seules et les détenus. Le pape qui remercie les curés et tous les prêtres, les religieuses et les religieux qui œuvrent à Rome. Le pape qui salue maintenant les bénévoles des Pro Loco d'Italie
1: in via della conciliazione e piazza Pio XII. Grazie e complimenti.
0: Qui ont réalisé donc des dessins, voilà, sur la via della conciliazione, et comme on peut le voir donc sur ces images qui représentent donc les saints Pierre et Paul.
1: E a al suo cantico delle creature.
0: Le Pape.
1: Sono lieto inoltre di accogliere due confraternite, quella spagnola di Nostra Signora del Carmine del Camino de Zamora,
0: qui continue donc de remercier, qui a remercié également tous ceux qui organisent cet événement, la Girandola de Castel Sant'Angelo. Le pape qui salue encore cette fois les personnes sans domicile fixe qui se trouvent aujourd'hui sur la place Saint-Pierre, qui remercie le journal L'Osservatore Romano. L'Osservatore di Strada, voilà, supplément de l'Osservatore Romano, et qui remercie donc toutes ces personnes qui travaillent au sein donc, de l'équipe rédactionnelle. Voilà, c'était donc la méditation du Saint-Père. Le pape qui soulignait que le Seigneur, mort et ressuscité par amour, se rend présent dans les témoins Saint-Pierre et Paul. Le Seigneur qui atteint le centre et la périphérie, les capitales et les régions les plus reculées, à travers les voix, les visages et les choix courageux de ceux qui ont répondu à son appel. Et ce jour nous associe à la mission de Pierre et Paul, c'est-à-dire la mission même de Jésus. Voilà, ainsi s'achève cette prière mariale de l'Angélus qui a été présidée par le pape Léon XIV sur la place Saint-Pierre de Rome. Je vous souhaite de passer une excellente journée. Laudetur Jesus Christus, loué soit Jésus-Christ. Au revoir et à très bientôt.

0: Laudetur Jesus Christus.
1: Solennité des saints Pierre et Paul, jour de fête pour l'Église de Rome et pour la ville éternelle. Léon XIV a célébré ce matin la messe, lors de laquelle il a remis le pallium aux nouveaux archevêques métropolitains qu'il a invités à prendre exemple sur les saints patrons de l'Église. Parmi ces archevêques, celui de Conakry, Monseigneur Silla, il nous confirmera que ce pallium est le symbole du devoir des évêques de servir le peuple de Dieu et non un privilège. Vaste coup de filet anticorruption en Irak, le plus vaste mené depuis 2003 et le renversement de Saddam Hussein. Le nouveau Premier ministre entame une lutte au plus haut niveau contre ce fléau qui soustrait des dizaines de millions de dollars à l'État.
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1: Bonjour. Fidèles, cardinaux et évêques de la Curie ou des cinq continents se sont retrouvés nombreux ce matin à la basilique Saint-Pierre pour participer à la messe présidée par Léon XIV en la solennité des saints Pierre et Paul. Un temps de prière et de joie puisque le pape a remis le pallium à 35 archevêques métropolitains nommés au cours de l'année écoulée. Lors de la célébration eucharistique, ils ont été appelés à prendre exemple sur les patrons de la ville et du diocèse de Rome. Le compte-rendu de Marie Duhamel.
3: Le pape a tenu à commémorer les deux colonnes de l'église célébrée ce lundi. Il s'est d'abord longuement arrêté sur la figure de Saint-Pierre, gardien du peuple de Dieu, engagé à préserver la communion entre les frères. Il souligne en particulier sa capacité à les rassembler, les écouter, puis guider par le Saint-Esprit à prendre une décision en préservant la communion. Une sollicitude fidèle et patiente pour l'unité qui s'exprime très bien par le symbole des clés qui ouvre et ferme les portes en cherchant à l'intérieur les bons leviers, unissant ainsi les espaces. De la même manière, la communion dans l'Église ne se construit pas en se figeant sur ses propres positions, mais en recherchant dans le cœur de chacun les points de rencontre dans la vérité. Ainsi, le pape lit la mission confiée à Pierre et à ses successeurs au profit du peuple de Dieu. Concernant Saint Paul, héros infatigable de la bonne nouvelle, doté lui d'un livre et d'une épée, le pape rappelle combien Dieu a pris le persécuteur de l'Église, en a fait un messager de paix, l'apôtre des nations, s'est laissé transformer par la puissance de la parole qu'il a soustrait à la violence pour le conduire sur le chemin de l'amour. En cette solennité, le pape souhaite que chacun se tourne vers ses deux saints pour comprendre comment être à notre tour des apôtres et bâtisseurs d'unité, en particulier les nouveaux archevêques métropolitains qui se sont vus remettre le pallium ce lundi. Ces bandes de laine blanche, ornée de croix, exprime l'engagement de chaque pasteur à porter sur ses épaules ses frères et sœurs qui lui sont confiés et à offrir pour eux énergie, temps, effort, voire sa propre vie, afin que l'Évangile parvienne à tous et que le monde entier y trouve harmonie et concorde.
1: Marie Duhamel, est parmi les 35 archevêques métropolitains qui ont reçu le pallium des mains du pape, figurait Monseigneur François Silla, l'archevêque de Conakry en Guinée. Après la cérémonie, il nous a rendu visite, nous expliquant le sens de ce pallium et le devoir que celui lui conférait.
4: Le pape Léon XIV me donne la grâce de recevoir ce symbole qui signifie la communion de l'archevêque avec le successeur de Pierre, mais aussi qui signifie que je suis appelé à être le signe d'unité, de communion entre les églises particulières qui sont dans la province ecclésiastique en Guinée. Le pallium que nous portons représente le pasteur qui prend sur lui les brebis, qui va à la recherche des brebis égarées, qui écoute tout le monde, qui se met à la disposition de tous. Ce n'est pas un privilège, mais c'est un signe que dans l'Église, il n'y a que le service. Nous sommes faits pour servir. L'autorité dans l'Église, c'est le service, c'est la diaconie. Et en servant, nous sommes appelés à promouvoir l'unité, la communion dans l'Église. Dans un pays où il y a des diversités ethniques, diversité de religions, diversité de points de vue, nous sommes appelés à être, à nous unir, à nous donner la main. Nous devons promouvoir la vérité, la justice, la cohésion sociale, la fraternité entre tous les fils et filles de Guinée.
1: Des propos recueillis par Myriam Sandounou. Et lors de l'Angélus, place Saint-Pierre, à l'issue de la messe, Léon XIV a rappelé aux 15 000 fidèles réunis que le témoignage des saints Pierre et Paul a contribué de manière déterminante à faire en sorte que la présence chrétienne dans l'histoire ne vise pas la domination, mais le service, l'unité et la réconciliation. Ce week-end, le pape a exprimé sa proximité aux victimes du double séisme qui a frappé le nord du Venezuela. Sur place, les secours s'activent toujours parmi les décombres, mais l'espoir de retrouver des survivants ça me nuise. Pour l'instant, le bilan officiel fait état de 1450 morts, mais environ 50 000 personnes manquent à l'appel. Bombardement pakistanais ces dernières heures en Afghanistan. L'armée pakistanaise affirme avoir visé 3 sites de talibans pakistanais installés de l'autre côté de la frontière. Et en réponse à une attaque de ces derniers contre une caserne de paramilitaires à Karachi, c'était samedi soir, le gouvernement des talibans afghans fait lui état de 36 morts, dont des femmes et des enfants. L'Iran et les États-Unis doivent cesser de se bombarder mutuellement dans le golfe Persique. Après un week-end de vives tensions, les discussions devraient reprendre selon Washington, ce qu'a démenti Téhéran il y a peu. Parallèlement, les Iraniens ont échangé pour la première fois depuis la signature du protocole d'accord avec leur voisin omanais sur la gestion future du détroit d'Ormuz. Coup de filet anticorruption en Irak, 2 mois jour pour jour après la prise de fonction d'Ali al-Zaidi au poste de Premier ministre. Le gouvernement irakien a mené la plus grande opération anticorruption jamais menée depuis 2003 à Bagdad et dans plusieurs provinces. La zone verte, secteur le plus protégé de la capitale, abritant notamment l'ambassade américaine, a été prise d'assaut par des blindés et des chars et temporairement fermée. Les explications à Bagdad d'Anne-Sophie Lemoff.
5: Les forces d'élite antiterroristes ont arrêté dimanche 47 hauts fonctionnaires, incluant au moins 13 parlementaires, soupçonnés de corruption et détournement de fonds. Les opérations de sécurité ont pris d'assaut la zone verte, ciblant les domiciles et les bureaux de politiciens. Des arrestations menées sous supervision judiciaire et basées sur des aveux de l'ancien vice-ministre du pétrole, Al-Jumaili, arrêté dans une affaire connexe portant sur des dizaines de millions de dollars de corruption présumée. Plus tôt la semaine dernière, les autorités ont saisi des sommes en liquide totalisant plus de 67 milliards de dinars irakiens et 1 million de dollars, dont une partie était cachée dans les domiciles de plusieurs individus. Une autre partie était dissimulée à 4 mètres sous terre. Le montant total des fonds saisis dépasse désormais les 85 millions de dollars. Les officiels ont qualifié cette campagne de première mesure d'envergure entreprise par Ali al-Zaidi pour démanteler les réseaux de corruption et de recouvrer les fonds publics. À Bagdad, Anne-Sophie Lemoff pour Radio Vatican.
1: Au moins 5 morts en Ukraine dans la ville de Dnipro dans un bombardement russe ce matin. Un missile a frappé une entreprise privée. Une vingtaine de personnes ont été blessées. Un bilan provisoire. Une vingtaine d'entreprises japonaises placées sur la liste noire chinoise concernant ses exportations. Ces entités ne pourront plus avoir accès aux produits chinois double usage civil et militaire en raison de leur participation au renforcement des capacités militaires du Japon. C'est ce qu'a expliqué Pékin. Tokyo a aussitôt réagi, jugeant inacceptable et profondément regrettable ces contrôles à l'exportation. Un électorat toujours très divisé en Nouvelle-Calédonie. Si les loyalistes l'emportent dans la province sud, cela ne leur assure pas cependant la majorité au Congrès au niveau de l'archipel. Ils auront besoin pour cela des voix de l'éveil océanien, une formation qualifiée de Nini, et ce donc pour former une coalition. Les indépendantistes, quant à eux, malgré leur division en 3 formations principales, pourraient tout aussi bien former un exécutif grâce toujours à cette formation modérée. Avant de se quitter, sachez qu'à partir d'aujourd'hui, Radio Vatican prend ses quartiers d'été. Pas de journal de 18h donc. On se retrouve demain matin à 8h30, heure de Rome, pour un nouveau point complet sur l'actualité. En attendant, vous avez toujours bien évidemment rendez-vous sur notre site internet www.vaticannews.va ou bien sur notre page Facebook ou notre compte X. Très bonne journée à toutes et à tous.
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1: Amis auditeurs, mesdames et messieurs, vous êtes à l'écoute de Radio Vatican. Soyez les bienvenus dans cette édition de notre programme. Solennité des Saints-Pierre et Paul, lundi 29 juin, le pape Léon XIV a célébré la messe en l'honneur de ces deux colonnes de l'église en la basilique Saint-Pierre. Une messe solennelle au cours de laquelle il a remis le pallium aux nouveaux archevêques métropolitains, les invitant à prendre exemple sur les saints patrons de l'église. Et nous reviendrons dans cette édition sur le consistoire convoqué par le pape Léon XIV les 26 et 27 juin dernier au Vatican avec le cardinal Ignace Bessi-Dogbo, archevêque métropolitain d'Abidjan, Côte d'Ivoire, qui salue cette initiative du Saint-Père qui, selon lui, constitue un véritable regard de l'Église sur un monde ensanglanté par la guerre. Pour l'actualité de l'Église en Afrique, nous serons au Cameroun. Une vague de nouvelles vocations et ouvriers pastoraux portent l'espérance de l'Église dans ce pays. Le 29 juin 2001, l'Église catholique reconnaissait officiellement les apparitions de la Vierge Marie à Kibeho, au Rwanda, survenues entre 1981 et 1989. À l'occasion du 25e anniversaire de cette reconnaissance officielle, dans un entretien accordé à Radio Vatican, Mgr Célestin Akizimana, évêque du diocèse de Gikongoro, au Rwanda, reviendra sur ces apparitions, les premières et uniques en Afrique.
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1: Le pape Léon XIV a célébré lundi 29 juin la messe en la solennité des saints apôtres Pierre et Paul en la basilique Saint-Pierre. Un temps de prière et de joie au cours duquel il a remis le pallium à 35 archevêques métropolitains nommés au cours de l'année écoulée. Dans son homélie, le Saint-Père les a exhortés à prendre exemple sur les patrons de la ville et du diocèse de Rome. Le compte rendu de Marie Duhamel.
3: Le pape a tenu à commémorer les deux colonnes de l'église célébrées ce lundi. Il s'est d'abord longuement arrêté sur la figure de Saint-Pierre, gardien du peuple de Dieu, engagé à préserver la communion entre les frères. Il souligne en particulier sa capacité à les rassembler, les écouter, puis guider par le Saint-Esprit à prendre une décision en préservant la communion. Une sollicitude fidèle et patiente pour l'unité qui s'exprime très bien par le symbole des clés qui ouvre et ferme les portes en cherchant à l'intérieur les bons leviers, unissant ainsi les espaces. De la même manière, la communion dans l'Église ne se construit pas en se figeant sur ses propres positions, mais en recherchant dans le cœur de chacun les points de rencontre dans la vérité. Ainsi, le pape lit la mission confiée à Pierre et à ses successeurs au profit du peuple de Dieu. Concernant Saint Paul, héros infatigable de la bonne nouvelle, doté lui d'un livre et d'une épée, le pape rappelle combien Dieu a pris le persécuteur de l'Église, en a fait un messager de paix, l'apôtre des nations, s'est laissé transformer par la puissance de la parole qu'il a soustrait à la violence pour le conduire sur le chemin de l'amour. En cette solennité, le pape souhaite que chacun se tourne vers ses deux saints pour comprendre comment être à notre tour des apôtres et bâtisseurs d'unité, en particulier les nouveaux archevêques métropolitains qui se sont vus remettre le pallium ce lundi, ces bandes de laine blanche, ornée de croix, exprime l'engagement de chaque pasteur à porter sur ses épaules ses frères et sœurs qui lui sont confiés et à offrir pour eux énergie, temps, effort, voire sa propre vie, afin que l'Évangile parvienne à tous et que le monde entier y trouve harmonie et concorde.
1: Marie Duhamel. Parmi les 35 archevêques métropolitains qui ont reçu le pallium des mains du pape, figurait Mgr François Silla, l'archevêque de Conakry en Guinée, qui nous explique ici le sens de ce pallium et le devoir que celui-ci lui confère.
4: Le pape Léon XIV me donne la grâce de recevoir ce symbole qui signifie la communion de l'archevêque avec le successeur de Pierre, mais aussi qui signifie que je suis appelé à être le signe d'unité de communion entre les églises particulières qui sont dans la province ecclésiastique en Guinée. Le pallium que nous portons représente le pasteur qui prend sur lui les brebis, qui va à la recherche des brebis égarées, qui écoute tout le monde, qui se met à la disposition de tous. Ce n'est pas un privilège, mais c'est un signe que dans l'Église, il n'y a que le service. Nous sommes faits pour servir. L'autorité dans l'Église, c'est le service et la diaconie. Et en servant, nous sommes appelés à promouvoir l'unité, la communion dans l'Église. Dans un pays où il y a des diversités ethniques, diversité de religions, diversité de points de vue. Nous sommes appelés à être, à nous unir, à nous donner la main. Nous devons promouvoir la vérité, la justice, la cohésion sociale, la fraternité entre tous les fils et filles de Guinée.
1: Monseigneur François Silla, archevêque de Conakry en Guinée, dont des propos recueillis par Myriam Sandouno. Et en cette solennité des Saint-Pierre et Paul, jour de fête pour l'Église de Rome et pour la ville éternelle, le pape Léon XIV a récité la prière de l'Angélus au place Saint-Pierre, rappelant aux 15 000 fidèles présents que le témoignage de ces saints apôtres a contribué de manière déterminante à faire en sorte que la présence chrétienne dans l'histoire ne vise pas la domination, mais le service, l'unité et la réconciliation. Le deuxième consistoire extraordinaire convoqué par le pape Léon XIV, qui a réuni 178 cardinaux autour de lui au Vatican, s'est refermé samedi. Clôturant cette rencontre de communion, le pape a axé son discours sur l'espérance, la synodalité et la responsabilité de l'Église dans un monde marqué par la guerre et une crise des relations humaines. Le cardinal Ignace Bessi Dogbo, archevêque d'Abidjan, Côte d'Ivoire, était au nombre des cardinaux présents à Rome. Il revient sur ce consistoire. Histoire qui, selon lui, a été un regard de l'Église sur un monde ensanglanté par la guerre.
5: Ce consistoire a porté essentiellement sur deux grands sujets. Et le premier sujet a occupé le plus les cardinaux autour du Saint-Père, concerne le regard que l'Église porte sur le monde actuel à partir de la lettre encyclique du Saint-Père, le pape Léon XIV, Magnifica Humanitas. Cette encyclique qui est fondamentale pour nous aujourd'hui, une encyclique sociale, qui jette un regard justement sur le monde actuel, le monde perforé, perturbé par la guerre à travers le monde entier. Ce consistoire a permis de regarder ce monde-là et d'essayer de relire l'encyclique Magnifica Humanitas pour que justement l'Église, dans ce monde où l'intelligence artificielle est utilisée même pour exacerber les crises, pour organiser des guerres sans conscience, que l'Église puisse protéger toujours la dignité humaine. Et ensuite, le deuxième grand sujet concerne le synode sur la synodalité qui a été menée dans un processus qui a duré 3 années, et maintenant, le Saint-Père nous invite à poser les jalons pour l'avenir en récoltant les fruits. Ce consistoire, cette initiative du pape est plus que la bienvenue pour nous aider à regarder ce monde-là et à travailler à faire advenir la paix, bien sûr, avec les autres, parce que l'Église vit dans un monde et marche avec les autres vers l'éternité de Dieu, et c'est avec les autres que nous devons travailler main dans la main pour que la guerre recule et que plus jamais on ne parle de guerre juste pour exproprier des peuples, pour exploiter des peuples, mais qu'on travaille à rechercher le bien commun en luttant contre les guerres dans le monde et en prônant la paix.
1: Le cardinal Ignace Bessi Dogbo, archevêque métropolitain d'Abidjan, Côte d'Ivoire. L'actualité de l'Église en Afrique. Au Cameroun, une vague de nouvelles vocations et ouvriers pastoraux portent l'espérance de l'Église. D'un diocèse à l'autre, les célébrations d'ordination sacerdotale, diaconale et de confirmation se sont multipliées, révélant une jeunesse qui veut répondre à l'appel du Christ malgré les défis du moment. Paul Valéry Mendogo.
6: À Bamenda, l'évêque auxiliaire Mgr John Berinui Tata a présidé le 27 juin dernier ses toutes premières ordinations en conférant le diaconat à 19 séminaristes, parmi lesquels un candidat du diocèse de Bafan et 7 religieux capucins. Il a rappelé aux nouveaux diacres que leur première homélie ne viendra pas des embons, mais du témoignage concret de leur vie. À Saint-Mélima, Mgr Christophe Zoa a ordonné 2 nouveaux prêtres de l'ordre de la Bienheureuse Vierge Marie de la Merci. Dans son homélie, il a insisté sur le fait que le sacerdoce n'est jamais une stratégie de survie, mais un appel radical au don total de soi au service du peuple de Dieu. Tandis que dans le diocèse de Boya, Mgr Michael Bibi a ordonné 5 nouveaux diacres et confirmé 67 fidèles. En Gaoundéré, 4 prêtres et 3 diacres ont rejoint les forces missionnaires de l'église du Grand Nord. À Figuil, dans le diocèse de Yagoua, 49 fidèles ont également reçu le sacrement de confirmation. Autant de signes qui rappellent qu'au Cameroun, l'évangile continue de toucher les cœurs et de susciter des hommes et des femmes prêts à consacrer leur vie au service de Dieu et de leurs frères et sœurs. Paul Valéry Mondogo, depuis le Cameroun, pour Radio Vatican.
1: L'actualité sociopolitique africaine à présent. L'Assemblée nationale du Sénégal examinait lundi, dans un climat tendu, marqué par des échanges houleux entre députés et des échauffourées entre manifestants et policiers aux abords du bâtiment, un texte révisant la Constitution concernant les pouvoirs du chef de l'État, du Parlement et du Premier ministre, une initiative de la majorité parlementaire et de son chef Ousmane Sonko, en plein désaccord avec le président du pays. Cette proposition de loi est critiquée par l'opposition et plusieurs organisations de la société civile. Les djihadistes du groupe de soutien à l'islam et aux musulmans, leurs alliés de la rébellion Touareg, l'armée malienne et ses supplétifs russes de l'Africa Corps ont commis de graves abus contre des civils depuis les attaques sans précédent menées en avril contre le pouvoir malien. C'est ce qu'a dénoncé l'ONG Human Rights Watch dans un communiqué lundi. L'église au Rwanda a célébré lundi 29 juin le 25e anniversaire de la reconnaissance des apparitions de la Vierge Marie à Kibeho. Ces apparitions à 3 jeunes collégiennes dans ce village du sud du Rwanda sont survenues entre 1981 et 1989. La Vierge Marie y a délivré des messages urgents, exhortant à la prière sincère et à la conversion des cœurs. Ces jeunes filles ont eu des visions effrayantes de rivières de sang, rappelle Mgr Célestin Akizimana, évêque du diocèse de Gikongoro, où a été édifié le sanctuaire Notre-Dame de Kibeho. Depuis, Kibeho est devenu un lieu de pèlerinage majeur en Afrique, accueillant plus d'un million de pèlerins par an. Ces apparitions sont les premières et uniques de la Vierge Marie reconnues sur le continent. Pour Mgr Célestin Akizimana, l'ordinaire du lieu, la Vierge Marie est le symbole de la paix et de la réconciliation au Rwanda. Dans cet entretien accordé à Radio Vatican, l'évêque rwandais revient tout d'abord sur l'historique de ces apparitions.
7: Les apparitions de Kibeho ont commencé le 28 novembre 1981 avec une fille qui était étudiante au collège de Kibeho, un collège géré par le seul Bénévi Kira. Et puis, quelques mois après, au 12 janvier 1982, une autre fille de la même école a eu des apparitions. Et quelques mois après aussi, le 2 mars 1982, notre fille a reçu des apparitions dans la même école encore. Mais par après, la commission mise en place par l'évêque du lieu d'Obutare a vu que les 3 premiers visionnaires étaient les mieux indiqués. Une vingtaine d'autres ont été abandonnés parce qu'ils n'ont donné aucun nouveau message. Et puis alors, l'évêque du lieu a mis en place les 2 commissions, la commission médicale et la commission théologique. Les 2 commissions ont travaillé durement. Ils suivaient de près les visionnaires et puis ils ont donné des conclusions. Ils ont soumis des conclusions à l'évêque du lieu, que ce soit la commission médicale, que ce soit la commission théologique. Alors, après 20 ans, l'évêque du lieu, l'évêque d'Odikongoro, a déclaré authentique les apparitions de Kibeho en collaboration avec le Vatican et la conférence épiscopale du Rwanda.
1: Les apparitions de la Vierge Marie à Kibeho ont été reconnues officiellement par l'Église catholique le 29 juin 2001. Quel était le message ou les messages véhiculés par la Vierge Marie lors de ces apparitions?
7: La Vierge Marie a donné un message profond qui ne regarde pas seulement les Rwandais, qui ne regarde pas seulement les Africains, qui regarde le monde entier. Le message a été résumé en 10 points par l'évêque du lieu, mais je dirais en peu de mots. La Vierge appelait les gens à la conversion. Elle disait que le monde marche à sa perte. Il risque de tomber dans un gouffre, qu'il faut se convertir. Et puis aussi, il a mentionné les douleurs dans l'avenir qu'il y a des guerres dans l'avenir, il a montré aux voyantes tous les tombeaux vides, il a montré les cadavres sans sépulture, il a montré des fleuves de sang. Dans l'avenir, ils ont dit que la Vierge Marie a prévenu le génocide de Tutsi s'était passé au Rwanda en 1994. Alors, la Vierge Marie a rappelé aux jeunes voyantes que si le monde ne se convertit pas, si on ne prie pas avec sincérité, le monde va tomber dans le gouffre. Alors, il a montré que nous devons avoir la dévotion envers la Vierge Marie.
1: 25 ans après, que devons-nous tirer de ces apparitions pour la vie des chrétiens au Rwanda?
7: La Vierge Marie a donné un message qui a été profondément accueilli. Alors nous voyons beaucoup de pèlerins qui arrivent à Tioro pour prier. Il y a la conversion vraiment. Et puis il y a beaucoup de congrégations religieuses qui sont nées, beaucoup de dévotion vers la Vierge Marie. Alors les gens viennent à Tioro pour se réconcilier avec Dieu, pour se réconcilier entre eux. Parce que à Tioro, nous avons enregistré beaucoup de conversions, beaucoup de réconciliations entre les Rwandais après le génocide, mais aussi maintenant, aujourd'hui, la Vierge Marie de Tibéro aide dans la réconciliation, le processus de réconciliation des Rwandais.
1: Et nous comprenons que par l'intercession de la Vierge Marie, le Rwanda a retrouvé la paix.
7: La Vierge Marie vraiment a aidé dans le processus de réconciliation parce que, comme les gens qui connaissaient le Tibéro, Tibéro a connu des tueries massives dans le génocide. Alors, le VK a déclaré que Tibéro devait être un lieu de réconciliation des Rwandais, un lieu de rencontre et d'unité et de paix.
1: Quel est votre message en ce 25e anniversaire de la reconnaissance officielle des apparitions de Notre-Dame de Kibéo?
7: C'est de regarder le passé pour évaluer comment nous avons accueilli le message de Tibéro, comment nous l'avons vécu et comment nous l'avons enseigné aux autres. Pour projeter un meilleur avenir, pour proposer à la Vierge Marie notre cheminement vers la paix intérieure, mais aussi la paix extérieure, la paix dans nos familles, la paix dans nos pays, la paix dans notre sous-région, la paix dans l'Afrique, la paix dans le monde.
1: Aujourd'hui, que représente le sanctuaire Notre-Dame de Kibéo pour le Rwanda?
7: Je dirais que c'est un honneur que nous avons reçu du ciel d'accueillir la Vierge Marie. C'est alors d'être fier aussi de vivre le message, de transmettre cette faveur que nous avons eue aux autres pour que tout le monde puisse profiter, que notre pays devienne le centre d'accueil, le centre de rayonnement, le centre d'envoi aussi de ce message à travers le monde entier, en partant de notre pays qui a été privilégié. C'est le seul pays en Afrique qui a reçu des apparitions agréées et reconnues par l'Église universelle. C'est une honneur à notre pays, une honneur à notre diocèse aussi. Alors, je souhaiterais que tout le monde vive ce message.
1: La Vierge Marie est un symbole de réconciliation et de paix pour le Rwanda.
7: La Vierge Marie de Tibéro, c'est une patronne de la réconciliation, de l'unité de réconciliation, qui guide nos pas et qui montre le chemin à suivre à ceux qui prient, à ceux qui viennent à Tibéro, ceux qui prient, ceux qui vivent le message de Tibéro.
1: Monseigneur Célestin Akizimana, évêque du diocèse de Gikongoro au Rwanda.
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1: Et c'est la fin de cette édition. Merci de l'avoir suivi en notre compagnie. Au revoir et à très bientôt.
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1: Amis auditeurs, mesdames et messieurs, vous êtes à l'écoute de Radio Vatican. Soyez les bienvenus dans cette édition de notre programme. Solennité des Saints-Pierre et Paul, lundi 29 juin, le pape Léon XIV a célébré la messe en l'honneur de ces deux colonnes de l'église en la basilique Saint-Pierre. Une messe solennelle au cours de laquelle il a remis le pallium aux nouveaux archevêques métropolitains, les invitant à prendre exemple sur les saints patrons de l'église. Et nous reviendrons dans cette édition sur le consistoire convoqué par le pape Léon XIV les 26 et 27 juin dernier au Vatican avec le cardinal Ignace Bessi Dogbo, archevêque métropolitain d'Abidjan, Côte d'Ivoire, qui salue cette initiative du Saint-Père qui, selon lui, constitue un véritable regard de l'Église sur un monde ensanglanté par la guerre. Pour l'actualité de l'Église en Afrique, nous serons au Cameroun. Une vague de nouvelles vocations et ouvriers pastoraux porte l'espérance de l'Église dans ce pays. Le 29 juin 2001, l'Église catholique reconnaissait officiellement les apparitions de la Vierge Marie à Kibeho, au Rwanda, survenues entre 1981 et 1989. À l'occasion du 25e anniversaire de cette reconnaissance officielle, dans un entretien accordé à Radio Vatican, Mgr Célestin Akizimana, évêque du diocèse de Gikongoro, au Rwanda, reviendra sur ces apparitions, les premières et uniques en Afrique.
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1: Le pape Léon XIV a célébré lundi 29 juin la messe en la solennité des saints apôtres Pierre et Paul en la basilique Saint-Pierre. Un temps de prière et de joie au cours duquel il a remis le pallium à 35 archevêques métropolitains nommés au cours de l'année écoulée. Dans son homélie, le Saint-Père les a exhortés à prendre exemple sur les patrons de la ville et du diocèse de Rome. Le compte rendu de Marie Duhamel.
3: Le pape a tenu à commémorer les deux colonnes de l'église célébrées ce lundi. Il s'est d'abord longuement arrêté sur la figure de Saint-Pierre, gardien du peuple de Dieu, engagé à préserver la communion entre les frères. Il souligne en particulier sa capacité à les rassembler, les écouter, puis guider par le Saint-Esprit, à prendre une décision en préservant la communion. Une sollicitude fidèle et patiente pour l'unité qui s'exprime très bien par le symbole des clés qui ouvre et ferme les portes en cherchant à l'intérieur les bons leviers, unissant ainsi les espaces. De la même manière, la communion dans l'Église ne se construit pas en se figeant sur ses propres positions, mais en recherchant dans le cœur de chacun les points de rencontre dans la vérité. Ainsi, le pape lit la mission confiée à Pierre et à ses successeurs au profit du peuple de Dieu. Concernant Saint-Paul, héros infatigable de la bonne nouvelle, doté lui d'un livre et d'une épée, le pape rappelle combien Dieu a pris le persécuteur de l'Église, en a fait un messager de paix, l'apôtre des nations, s'est laissé transformer par la puissance de la parole, qu'il a soustrait à la violence pour le conduire sur le chemin de l'amour. En cette solennité, le pape souhaite que chacun se tourne vers ses deux saints pour comprendre comment être à notre tour des apôtres et bâtisseurs d'unité, en particulier les nouveaux archevêques métropolitains qui se sont vus remettre le pallium ce lundi, ces bandes de laine blanche, ornée de croix, exprime l'engagement de chaque pasteur à porter sur ses épaules ses frères et sœurs qui lui sont confiés et à offrir pour eux énergie, temps, effort, voire sa propre vie, afin que l'Évangile parvienne à tous et que le monde entier y trouve harmonie et concorde.
1: Marie Duhamel. Parmi les 35 archevêques métropolitains qui ont reçu le pallium des mains du pape, figurait Mgr François Silla, l'archevêque de Conakry en Guinée, qui nous explique ici le sens de ce pallium et le devoir que celui-ci lui confère.
4: Le pape Léon XIV me donne la grâce de recevoir ce symbole qui signifie la communion de l'archevêque avec le successeur de Pierre, mais aussi qui signifie que je suis appelé à être le signe d'unité de communion entre les églises particulières qui sont dans la province ecclésiastique en Guinée. Le pallium que nous portons représente le pasteur qui prend sur lui les brebis, qui va à la recherche des brebis égarées, qui écoute tout le monde, qui se met à la disposition de tous. Ce n'est pas un privilège, mais c'est un signe que dans l'Église, il n'y a que le service. Nous sommes faits pour servir. L'autorité dans l'Église, c'est le service et la diaconie. Et en servant, nous sommes appelés à promouvoir l'unité, la communion dans l'Église. Dans un pays où il y a des diversités ethniques, diversité de religions, diversité de points de vue. Nous sommes appelés à être, à nous unir, à nous donner la main. Nous devons promouvoir la vérité, la justice, la cohésion sociale, la fraternité entre tous les fils et filles de Guinée.
1: Monseigneur François Silla, archevêque de Conakry en Guinée, dont des propos recueillis par Myriam Sandouno. Et en cette solennité des Saint-Pierre et Paul, jour de fête pour l'Église de Rome et pour la ville éternelle, le pape Léon XIV a récité la prière de l'Angélus au place Saint-Pierre, rappelant aux 15 000 fidèles présents que le témoignage de ces saints apôtres a contribué de manière déterminante à faire en sorte que la présence chrétienne dans l'histoire ne vise pas la domination, mais le service, l'unité et la réconciliation. Le deuxième consistoire extraordinaire convoqué par le pape Léon XIV, qui a réuni 178 cardinaux autour de lui au Vatican, s'est refermé samedi. Clôturant cette rencontre de communion, le pape a axé son discours sur l'espérance, la synodalité et la responsabilité de l'Église dans un monde marqué par la guerre et une crise des relations humaines. Le cardinal Ignace Bessi Dogbo, archevêque d'Abidjan, Côte d'Ivoire, était au nombre des cardinaux présents à Rome. Il revient sur ce consistoire. Histoire qui, selon lui, a été un regard de l'Église sur un monde ensanglanté par la guerre.
5: Ce consistoire a porté essentiellement sur deux grands sujets. Et le premier sujet a occupé le plus les cardinaux autour du Saint-Père, concerne le regard que l'Église porte sur le monde actuel à partir de la lettre encyclique du Saint-Père, le pape Léon XIV, Magnifica Humanitas. Cette encyclique qui est fondamentale pour nous aujourd'hui, une encyclique sociale qui jette un regard justement sur le monde actuel, le monde perforé, perturbé par la guerre à travers le monde entier. Ce consistoire a permis de regarder ce monde-là et d'essayer de relire l'encyclique Magnifica Humanitas pour que justement l'Église, dans ce monde où l'intelligence artificielle est utilisée même pour exacerber les crises, pour organiser des guerres sans conscience, que l'Église puisse protéger toujours la dignité humaine. Et ensuite, le deuxième grand sujet concerne le synode sur la synodalité qui a été mené dans un processus qui a duré 3 années, et maintenant, le Saint-Père nous invite à poser les jalons pour l'avenir en récoltant les fruits. Ce consistoire, cette initiative du pape est plus que la bienvenue pour nous aider à regarder ce monde-là et à travailler à faire advenir la paix, bien sûr, avec les autres, parce que l'Église vit dans un monde et marche avec les autres vers l'éternité de Dieu, et c'est avec les autres que nous devons travailler main dans la main pour que la guerre recule et que plus jamais on ne parle de guerre juste pour exproprier des peuples, pour exploiter des peuples, mais qu'on travaille à rechercher le bien commun en luttant contre les guerres dans le monde et en prônant la paix.
1: Le cardinal Ignace Bessi Dogbo, archevêque métropolitain d'Abidjan, Côte d'Ivoire. L'actualité de l'Église en Afrique. Au Cameroun, une vague de nouvelles vocations et ouvriers pastoraux portent l'espérance de l'Église. D'un diocèse à l'autre, les célébrations d'ordination sacerdotale, diaconale et de confirmation se sont multipliées, révélant une jeunesse qui veut répondre à l'appel du Christ malgré les défis du moment. Paul Valéry Mendogo.
6: À Bamenda, l'évêque auxiliaire Mgr John Berinui Tata a présidé le 27 juin dernier ses toutes premières ordinations en conférant le diaconat à 19 séminaristes, parmi lesquels un candidat du diocèse de Bafan et 7 religieux capucins. Il a rappelé aux nouveaux diacres que leur première homélie ne viendra pas des embons, mais du témoignage concret de leur vie. À Saint-Mélima, Mgr Christophe Zoa a ordonné 2 nouveaux prêtres de l'ordre de la Bienheureuse Vierge Marie de la Merci. Dans son homélie, il a insisté sur le fait que le sacerdoce n'est jamais une stratégie de survie, mais un appel radical au don total de soi au service du peuple de Dieu. Tandis que dans dans le diocèse de Bouya, Mgr Michael Bibi a ordonné 5 nouveaux diacres et confirmé 67 fidèles. En Gaoundéré, 4 prêtres et 3 diacres ont rejoint les forces missionnaires de l'église du Grand Nord. À Figuil, dans le diocèse de Yagoua, 49 fidèles ont également reçu le sacrement de confirmation. Autant de signes qui rappellent qu'au Cameroun, l'évangile continue de toucher les cœurs et de susciter des hommes et des femmes prêts à consacrer leur vie au service de Dieu et de leurs frères et sœurs. Paul Valéry Mondogo, depuis le Cameroun, pour Radio Vatican.
1: L'actualité sociopolitique africaine à présent. L'Assemblée nationale du Sénégal examinait lundi, dans un climat tendu, marqué par des échanges houleux entre députés et des échauffourées entre manifestants et policiers aux abords du bâtiment, un texte révisant la Constitution concernant les pouvoirs du chef de l'État, du Parlement et du Premier ministre, une initiative de la majorité parlementaire et de son chef Ousmane Sonko, en plein désaccord avec le président du pays. Cette proposition de loi est critiqué par l'opposition et plusieurs organisations de la société civile. Les djihadistes du groupe de soutien à l'islam et aux musulmans, leurs alliés de la rébellion Touareg, l'armée malienne et ses supplétifs russes de l'Africa Corps ont commis de graves abus contre des civils depuis les attaques sans précédent menées en avril contre le pouvoir malien. C'est ce qu'a dénoncé l'ONG Human Rights Watch dans un communiqué lundi. L'église au Rwanda a célébré lundi 29 juin le 25e anniversaire de la reconnaissance des apparitions de la Vierge Marie à Kibeho. Ces apparitions à 3 jeunes collégiennes dans ce village du sud du Rwanda sont survenues entre 1981 et 1989. La Vierge Marie y a délivré des messages urgents, exhortant à la prière sincère et à la conversion des cœurs. Ces jeunes filles ont eu des visions effrayantes de rivières de sang, rappelle Mgr Célestin Akizimana, évêque du diocèse de Gikongoro, où a été édifié le sanctuaire Notre-Dame de Kibeho. Depuis, Kibeho est devenu un lieu de pèlerinage majeur en Afrique, accueillant plus d'un million de pèlerins par an. Ces apparitions sont les premières et uniques de la Vierge Marie reconnues sur le continent. Pour Mgr Célestin Akizimana, l'ordinaire du lieu, la Vierge Marie est le symbole de la paix et de la réconciliation au Rwanda. Dans cet entretien accordé à Radio Vatican, l'évêque rwandais revient tout d'abord sur l'historique de ces apparitions.
7: Les apparitions de Kibeho ont commencé le 28 novembre 1981 avec une fille qui était étudiante au collège de Kibeho, un collège géré par le seul Bénévi Kira. Et puis, quelques mois après, au 12 janvier 1982, une autre fille de la même école a eu des apparitions. Et quelques mois après aussi, le 2 mars 1982, notre fille a reçu des apparitions dans la même école encore. Mais par après, la commission mise en place par l'évêque du lieu d'Obutare a vu que les 3 premiers visionnaires étaient les mieux indiqués. Une vingtaine d'autres ont été abandonnés parce qu'ils n'ont donné aucun nouveau message. Et puis alors l'évêque du lieu a mis en place les 2 commissions, la commission médicale et la commission théologique. Les 2 commissions ont travaillé durement, ils suivaient de près des visionnaires, et puis ils ont donné des conclusions, ils ont soumis des conclusions à l'évêque du lieu, que ce soit la commission médicale, que ce soit la commission théologique. Alors après 20 ans, l'évêque du lieu, Dodikongoro, a déclaré authentique les apparitions de Kibeho en collaboration avec le Vatican et la conférence épiscopale du Rwanda.
1: Les apparitions de la Vierge Marie à Kibeho ont été reconnues officiellement par l'Église catholique le 29 juin 2001. Quel était le message ou les messages véhiculés par la Vierge Marie lors de ces apparitions?
7: La Vierge Marie a donné un message profond qui ne regarde pas seulement les Rwandais, qui ne regarde pas seulement les Africains, qui regarde le monde entier. Le message a été résumé en 10 points par l'évêque du lieu, mais je dirais en peu de mots. La Vierge appelait les gens à la conversion. Elle disait que le monde marche à sa perte, il risque de tomber dans un gouffre, qu'il faut se convertir. Et puis aussi, il a mentionné les douleurs dans l'avenir, il y a des guerres dans l'avenir, a montré aux voyantes tous les tombeaux vides, a montré les cadavres sans sépulture, a montré des fleuves de sang. Dans l'avenir, ils ont dit que la Vierge Marie a prévenu le génocide qui s'était passé au Rwanda en 1994. Alors, la Vierge Marie a rappelé aux jeunes voyantes que si le monde ne se convertit pas, si on ne prie pas avec sincérité, le monde va tomber dans le gouffre. Alors, il a montré que nous devons avoir la dévotion envers la Vierge Marie.
1: 25 ans après, que devons-nous tirer de ces apparitions pour la vie des chrétiens au Rwandais?
7: La Vierge Marie a donné un message qui a été profondément accueilli. Alors nous voyons beaucoup de pèlerins qui arrivent à Tioro pour prier. Il y a la conversion vraiment. Et puis il y a beaucoup de congrégations religieuses qui sont nées, beaucoup de dévotion vers la Vierge Marie. Alors les gens viennent à Tioro pour se réconcilier avec Dieu, pour se réconcilier entre eux. Parce que à Tioro, nous avons enregistré beaucoup de conversions, beaucoup de réconciliations entre les Rwandais après le génocide, mais aussi maintenant, aujourd'hui, la Vierge Marie de Tibéo aide dans la réconciliation, le processus de réconciliation des Rwandais.
1: Et nous comprenons que par l'intercession de la Vierge Marie, le Rwanda a retrouvé la paix.
7: La Vierge Marie vraiment a aidé dans le processus de réconciliation parce que, comme les gens qui connaissaient le Tibéo, Tibéo a connu des tueries massives dans le génocide. Alors, l'évêque a déclaré que Tibéo devait être un lieu de réconciliation des Rwandais, un lieu de rencontre, d'unité et de paix.
1: Quel est votre message en ce 25e anniversaire de la reconnaissance officielle des apparitions de Notre-Dame de Kibéo?
7: C'est de regarder le passé pour évaluer comment nous avons accueilli le message de Tibéo, comment nous l'avons vécu et comment nous l'avons enseigné aux autres. Pour projeter un meilleur avenir, pour proposer à la Vierge Marie notre cheminement vers la paix intérieure, mais aussi la paix extérieure, la paix dans nos familles, la paix dans nos pays, la paix dans notre sous-région, la paix dans l'Afrique, la paix dans le monde.
1: Aujourd'hui, que représente le sanctuaire Notre-Dame de Kibéo pour le Rwanda?
7: Je dirais que c'est un honneur que nous avons reçu du ciel d'accueillir la Vierge Marie. C'est alors d'être fier aussi de vivre le message, de transmettre cette faveur que nous avons eue aux autres pour que tout le monde puisse profiter, que notre pays devienne le centre d'accueil, le centre de rayonnement, le centre d'envoi aussi de ce message à travers le monde entier, en partant de notre pays qui a été privilégié. C'est le seul pays en Afrique qui a reçu des apparitions agréées et reconnues par l'Église universelle. C'est une honneur à notre pays, une honneur à notre diocèse aussi. Alors, je souhaiterais que tout le monde vive ce message.
1: La Vierge Marie est un symbole de réconciliation et de paix pour le Rwanda.
7: La Vierge Marie de Tibéo, c'est une patronne de la réconciliation, de l'unité de réconciliation, qui guide nos pas et qui montre le chemin à suivre à ceux qui prient, à ceux qui viennent à Tibéo, ceux qui prient, ceux qui vivent le message de Tibéo.
1: Monseigneur Célestin Akizimana, évêque du diocèse de Gikongoro au Rwanda.
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1: Et c'est la fin de cette édition. Merci de l'avoir suivi en notre compagnie. Au revoir et à très bientôt.
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